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On va attendre. 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

On est à Marseille pour cette nouvelle année. Je vous souhaite la santé. Parce que le dernier truc à faire en ce moment, c'est d'aller aux urgences. Ah non, ils ont tellement bousillé l'hôpital que maintenant, il y a des bouchons de brancards. Ah, si tu veux pas claquer entre un grand brûlé et un blessé par balle, faut sortir Waze. Sinon, tu t'en sors pas. On va couper par la morgue, on va gagner 10 minutes. Il y a plus de thunes pour l'hôpital, on vous a dit. Quoi ? Le CAC 40 a redistribué 98 milliards de dividendes à ses actionnaires. Eh ben, devenez actionnaire, arrêtez de me chialer dans les poches. Voilà, le problème, c'est que ceux qui viennent nous dire il n'y a plus d'argent, ils nous le disent dans un costard Yves Saint Laurent à 3000 balles. S'il n'y a plus d'argent, toi, t'en as. D'ailleurs, il est où hein? Ça s'écrit comment, Liechtenstein? Ouais, on achète combien de lits d'hôpitaux avec un fauteuil de Gérard Larcher, par exemple? Oui. Quand même, hein? 34 000 balles la chaise. Il faut savoir qu'il y a 75% de Français qui gagnent moins que ça à l'année. C'est-à-dire qu'en travaillant de janvier à décembre, sans rien dépenser, tu vis dehors et tes gosses, ils bouffent des chats errants, et ben, tu peux pas t'acheter le siège où Gérard Larcher, il pose son gros fiac. Oui, attention, je veux pas tomber dans la grossophobie, hein, mais Gérard Larcher, il grossit avec notre argent. Donc c'est un peu notre gras, en fait. C'est des... à nous, ça. C'est de la graisse publique, on fait ce qu'on veut. Niveau budget, ça va pas aller en s'arrangeant, parce que là, Bayrou nous a livré son discours de politique générale. Enfin, son discours. Ils ont imprimé le texte 2 minutes avant, il l'a lu, on aurait dit, il sortait de la table. Il est encore plus endormi que d'habitude, ça fait beaucoup quand même. Il y avait encore du céleri rémoulade sur le coin de l'élève, comme ça. Hein, pour les retraites, il a dit oui, les retraites, oui, on va procéder à une réflexion par le biais d'une commission suivie d'un conclave précédé d'un comité de lecture du rapport d'enquête issu d'une procédure de suivi au préparatoire. Et puis après, on ira voir une voyante et un marabout pour être sûr. Mais de toute façon, il s'en fout de tout ça. Son objectif, c'est de tenir 6 mois. Tu vois, après, il peut sauter et comme ça, il a les avantages de Premier ministre à vie. T'sais. Donc lui, début mai, c'est je vous emmerde et je rentre à peau en jet. Hein. Vraiment, faut pas compter sur lui, l'idée c'est de ne pas se faire censurer avant. Hein, donc il a organisé quelques rencontres avec les responsables politiques. Et après, il a rencontré les socialistes. Oh les gars, ça va. Faut bien s'amuser. La rencontre avec les socialistes, c'est la récré entre deux discussions sérieuses. Hein, je leur ai promis des Twix au goûter de l'Assemblée. Ils étaient contents. Et les socialistes, évidemment, ils sont ressortis cul nus de leur rencontre avec Bayrou. Hein. Bah, ils y sont allés cul nus aussi, donc du coup, ça ne change rien. Ah, les socialos, ça fait un moment qu'ils ont l'arrêt qui prend le vent, quand même. Hein. Ouais. C'est les seuls qui peuvent choper un rhume par le fion. J'ai jamais vu ça. Ils ont les escalopes à l'air depuis que Hollande leur a piqué leur slip, mais c'est la vie. Hein. Et eux, donc, ils ne voteront pas la motion de censure. Ouais, je leur ai dit, les socialistes, t'enlèves 3 lettres, t'en rajoutes 5, tu peux écrire sale traître. C'est fou, hein. On va pas non plus tirer sur les gens qui sont morts dans le film. Tiens, à propos de générique de fin, on a perdu un grand animal politique ces derniers temps. Hein, regarde, vous avez pas honte. Là, je m'adresse aux gens qui regardent la vidéo. Ils ont fait plus de bruit que quand je suis rentré sur scène. Et t'as vu le truc, faut pas se moquer de Le Pen maintenant qu'il est mort. Pourquoi? Je veux dire, s'il y en a bien un qui va pas mal le prendre, c'est lui. Je veux dire, mais par contre, je comprends pas les gens qui se réjouissent de sa mort maintenant. Si c'était arrivé il y a 40 ans, oui. Mais là, je veux dire, à part se baver dessus en regardant ces news, il faisait pas grand-chose. Après, je peux comprendre. Il y a 2-3 politiciens, s'ils disparaissent, tu peux être tenté par une petite danse, quoi. Tu vois, genre Retailleau, tu vois. Si un jour t'apprends quoi, il est plus là, putain, c'est l'heure de jeter. Allez, hop. Ah, mais je lui souhaite pas la mort, je lui souhaite le chômage, quoi, tu vois. Ah mais Retailleau, il est fou, il veut s'embrouiller avec toute l'Algérie. Déjà, embrouille-toi avec un Algérien, déjà. Un. Hmm? Tu vois si t'as le cardio, et après tu montes petit à petit.
Et il est fou, les Retailleau, c'est le seul ministre de l'Intérieur qui réussit à s'embrouiller avec l'extérieur. Reste chez toi. Les Arabes de chez nous, ça lui suffisait plus. Il a le racisme gourmand. Ah ouais. Lui et Macron, ils nous ont énervé toute l'Afrique en deux phrases. Macron, il a déclaré que certains pays africains avaient oublié de dire merci à la France. Et c'est comme si quelqu'un était rentré chez toi de force, avait vidé ton frigo pendant qu'il t'envoie faire la guerre en faisant travailler tes gosses, et quand tu reviens, il dit « Oh, merci, ça t'arracherait la gueule, bamboula !» Oh, il est fou. Bah. Il y a quand même quelques bonnes nouvelles à l'international, le cessez-le-feu à Gaza, hein, en espérant que Netanyahou... En espérant que Netanyahou s'est pas juste accordé une pause pour recharger le stock de missiles, parce que ouais, lui, s'il fait pas la guerre, il va en prison. Hein, donc je pense qu'il va choisir la réponse A sans l'appel à un ami, faut pas trop s'enflammer. Et surtout qu'après, il va falloir juger ce qui s'est passé à Gaza. J'espère que vous êtes pas pressé. Hein, si vous êtes né avant la tectonique, vous serez pas vivant pour le verdict, hein, je vous le dis franchement. Alors, quand tu vois le temps qu'ils mettent à juger rien que Sarkozy, il a été mis en examen il y a 10 ans pour une ligne de téléphone, donc pour les crimes de guerre, j'espère que t'as une chaise et des vivres, parce que ça va prendre du temps. Hein. Ouais, un ancien président avec un bracelet électronique. Je répète, un ancien président avec un bracelet électronique. On connaît tous quelqu'un qui a un bracelet électronique. Surtout à Marseille, je pense que... J'en connaissais peut-être même deux. Hein. Il y en a peut-être avec un bracelet ce soir, d'ailleurs. Et faites gaffe, c'est peut-être l'heure de rentrer, ça va sonner, là. Et tu vois, le gars que tu connais avec un bracelet, tu sais qu'il aurait pas pu être président. Tu vois. Moi, il y a un gars que je connais, il a un bracelet parce qu'il a frappé un livreur de pizza. Il veut pas être président. Ben lui, si, il est président. Il devrait en avoir plusieurs, même, mais il s'en fout. Il a 70 ans. Tous les procès qui démarrent seulement maintenant sur sa gueule, il sera peut-être plus là pour la décision. Au pire, il sera trop vieux pour aller en taule. Il fera exprès de se chier dessus sur un fauteuil. Ah non, c'est pas... Ils mettront le bracelet directement sur la roue. Ouais, parce qu'il a plein de trucs. C'est Paul Bismuth, là, c'est réglé. Maintenant, il y a le chapitre Kadhafi. Et son système de défense, c'est pas moi. C'est Hortefeux, c'est Guéant, c'est Takedine, c'est le colonel Moutarde dans la cuisine avec un chandelier. C'est... Et après, il nous fait une Marine Le Pen, et il n'y a pas eu un centime d'enrichissement personnel. Il a fait ça gratuit, bien sûr. Hein. Il a inventé la première association de malfaiteurs, loi 1901. Vous n'avez jamais vu ça? Il est fou. Il balance tous ses potes. Hein. Sarkozy, c'est la grande boucave des Républicains. C'est la Pouquille de Neuilly. Vraiment, c'est... Si tu l'écoutes, en plus, c'est jamais lui. Tu vois, c'est soit c'est un menteur... Soit c'est quelqu'un qui sait absolument pas s'entourer. En fait, Sarkozy, c'est juste un grand naïf. T'es à deux doigts d'envoyer 800 000 balles à un frobat de pite. On se moque pas de cette pauvre dame. Ah, bah si, elle est pauvre, hein, maintenant, ça c'est sûr. Arnaqué, je rappelle, par un brouteur qui s'est fait passer pour Brad Pitt. Je vous rappelle qu'il y a des gens qui nous ont pris des milliards en se faisant passer pour des ministres. Donc on va pas faire les malins. Ouais. Quand tu vois toute cette impunité, je comprends les gens qui se tournent vers la religion. T'sais, en l'absence de justice, le concept de l'enfer, c'est rassurant. Tu vois, tu te dis, ouais, peut-être Sarkozy, il a une place de parking au sous-sol. T'sais, salut Jean-Marie. Et alors, ça fait du bien de s'imaginer qu'il existe un monde où les dirigeants, ben, on leur met des coups de ponceuse sur la cuisse, on jette du sel sur les écorchures et après on rince au desktop. Ça change rien au présent, mais ça détend.

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2: 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La direction rappelle aux spectateurs qu'ils doivent s'abstenir de manifester de quelque manière que ce soit. Des mesures très sévères seront prises contre tout spectateur dont l'attitude constituerait même un commencement de manifestation.
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Vous croyez que je vais me lever à 5h du matin pour faire un chantier? Hé, hey, vous m'avez pris pour une travailleuse immigrée ou quoi, là?

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On se positionne, nous allons faire un premier exercice pour les épaules. Tout le monde est prêt? Allez, on part à gauche, on y va à 3 et 1, 2 et 3. Et 1, 2, 3, 4. Soufflez bien. 5, 6, 10. Un bras tendu devant. 1, 2, 3, 4, 5, 10. Et deux bras, tout le monde. Et 1, 2, 3. Allongé. 4, voilà. 5, on sourit. 6, 7. Voilà, on se met sur son tapis.

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0: Oui, allô patron, il y a un petit problème sur le chantier là. Il y a 5 pelles et on est 6. Ouais. Ok, bah je vais lui dire. Ouais, Gérard, t'as qu'à t'appuyer sur le camion.
1: C'est fascinant, les étoiles, à la fois fixes et en mouvement, uniques malgré la multitude, parfois même déjà éteintes, mais toujours brillantes à nos yeux, ne donnent leur pleine image qu'en l'absence de source lumineuse. Une étoile, c'est à la fois un astre et un symbole, un impossible inaccessible et un horizon. D'aussi loin que je me souvienne, elles ont toujours fait partie de mon paysage onirique, et je donnerais mon royaume pour une nuit passée à les contempler, lever dans une couette mes enfants dans les bras, leur faisant croire que je connais les constellations, bien sûr. Nos étoiles à nous sont celles parties trop tôt, qui continuent à illuminer nos moments sombres de leurs souvenirs amoureux, teintés d'intensité et de mélancolie. Pour chacune d'elles, j'ai tatoué une étoile sur mon corps, pour ancrer cet ancrage définitif dans mon histoire. Va, va, ma belle étoile, va tranquillement, et sois certaine que je reste le berger du troupeau que tu as laissé ici-bas. Chérissez vos étoiles, elles sont la lumière qui guide vos pas dans la nuit. Avec toute ma tendresse, Mick, chercheur d'or étoilé.

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0: C'est quand qu'on sort. Les événements de ta région, racontés par ceux qui les vivent. Pierre Ndoumbé, le fondateur de l'association Niofar. Il crée d'ailleurs très récemment la première édition d'un festival qui s'appelle Visible Invisible du 8 au 13 juin 2026. Il est aussi chorégraphe et réalisateur. Il est avec nous pour parler de ce beau projet. Salut Pierre.
1: Bonjour.
0: Pierre, tout d'abord, est-ce que tu peux me raconter comment s'est créé Niofar, avec quelle intention? Aujourd'hui, vous êtes plus de 20 personnes à faire véhiculer les idées de cette association. Ça montre que ça prend de l'importance. Donc, est-ce que tu peux m'en parler?
1: Oui, bien sûr. Niofar, on l'a voulu comme un espace d'éducation populaire, mais aussi comme un lieu de création, un lieu de transmission, un lieu de résistance. Donc, pendant toute l'année, on organise des événements, des ateliers, notamment des ateliers d'écriture, des conférences, des projections débats, notamment au Royal, à Toulon, des performances artistiques, et des moments d'échange aussi autour des questions sociales, culturelles et décoloniales. On peut résumer le laboratoire Niofar en ces mots.
0: C'est associer finalement l'art à une lutte et à un combat?
1: Absolument. L'art comme outil, l'art et la culture comme outil de résistance et de survie même.
0: Et là, ça va plus loin en créant un festival du 8 au 13 juin 2026, Visible Invisible. C'est un festival pour rassembler ceux qui avancent avec cette philosophie?
1: Absolument, c'est ça. L'idée du festival, c'est de mettre en lumière des personnes et des histoires et des formes d'expression souvent invisibilisées par les institutions, les médias et la société. Visible et invisible pour nous, c'est créer des espaces où des voix peuvent être entendues et reconnues. Le festival interroge des récits effacés, des mémoires minorées, tout ce qui est relégué à la marge de manière générale, les histoires coloniales, les histoires migrantes, les cultures queer, les résistances populaires, les pratiques collectives et les savoirs artisanaux. Tout ça, pour nous, c'est un peu marginal, mais invisible, c'est aussi les questions de transmission, les blessures, les silences, les héritages coloniaux et les traumas. En fait, le laboratoire Niofar défend une culture populaire indépendante et accessible à toutes et à tous. Il est à noter que le festival est gratuit. On veut que le festival soit gratuit. On ne reçoit aucune subvention d'aucune institution parce qu'on veut garder notre indépendance. Le festival est financé essentiellement par les dons et le mécénat.
0: Et comment est-ce que ça va se matérialiser? Quels arts vont représenter justement ces idées au cours du festival?
1: Donc il y aura du cinéma, il y aura des conférences, il y aura de la danse, il y aura une scène ouverte et un concert.
0: Oui, et ça se passe dans l'aire toulonnaise?
1: Voilà, exactement. On commence le 8 à la scène, au Centre Social Mandela, par une projection d'un film de Judith Davis, Bonjour Asile. La réalisatrice sera là, après il y aura un échange avec elle. Ensuite, on sera au Royal pour le film de Florence Lazare, Sous les feuilles. Ça, c'est le mardi 9. Elle sera là aussi pour un échange avec le public. Elle a récolté en fait des récits suite à un ouragan en Guadeloupe. Ça a fait remonter à la surface les questions d'héritage coloniaux, les questions autour du chlordécone. En fait, elle récolte plein de témoignages de la population. Donc ensuite, 11, 12, 13 juin, on passe au Port des Créateurs pour des journées alors, un peu plus intensives. Donc il y aura tous les jours donc, une exposition collective avec 4 artistes, plus moi. Donc il y aura Mélanie Laurentin, qui est chorégraphe et plasticienne, Marianne Guinanto, qui fait un travail autour des objets et de l'artisanat inspiré de la culture indonésienne. Il y aura Cora et Nora Agnès Aude, c'est mère et fille. Elles sont toutes les deux plasticiennes et elles font un travail autour du dessin, de la vidéo et installation. Ensuite, il y aura David Lopard, qui est plasticien et paysagiste, qui va proposer une installation. Et moi, enfin, je vais proposer 3 courts-métrages que j'ai réalisés entre 2013 et aujourd'hui. Donc 3 petits films. Pour l'instant, je ne donne pas le contenu parce que je n'ai pas encore choisi en fait, les films que je vais présenter. Donc ça, c'est les expositions qui ont lieu tous les jours.
0: Avec présence des artistes?
1: Avec présence des artistes.
0: À chaque fois, dans ce festival, l'idée, c'est aussi de débattre avec les artistes, d'échanger, de comprendre peut-être leur travail d'une manière plus poussée, plus fine.
1: Exactement, c'est ça l'idée. On a aussi des ateliers. Le premier atelier aura lieu le 11 avec Jean-Marie Romilien à 14h, un atelier d'écriture. Et ensuite, on passe à la danse. La première compagnie, c'est la compagnie Chaos. C'est 2 danseurs qui vont travailler sur le thème de l'immigration. Et il y aura un échange avec le public, avec les danseurs et la chorégraphe, après la représentation. Ensuite, on va recevoir Gilles Suchet, qui fait partie du laboratoire Niofar, qui vient de publier un livre dont le titre est « Toulon, ville coloniale ». Donc, il y aura un échange avec lui sur son livre. Voilà pour le 11. Le 12, à partir de 14h, il y aura un atelier slam avec Julia Hassani. Et de 17h à 21h, on va avoir un grand moment d'échange avec une compagnie, une association qui s'appelle Baobab Projet, qui vient de Marseille et qui va relater l'histoire politique de la ballroom. Donc les ballrooms sont des espaces de célébration des personnes queer et racisées, plutôt afro et latino. C'est une culture qui naît aux États-Unis entre les années 70 et 80 et qui va arriver en France, à Paris, on va dire Paris, dans les années 2000 et qui va arriver à Marseille dans les années 2021-2022 et à Toulon depuis cette année. Et on espère tisser un lien avec toute cette communauté et développer sur Toulon des ballrooms, voilà. Donc ce sont des événements qui mélangent danse, mode, musique et performance. Si on dit, on parle de voguing, ça parlera plus au public. On pense au clip de Madonna. Donc voilà un peu pour la définition. Comment va se dérouler la journée? Donc on va commencer par une projection. Ensuite, il y aura un échange avec les quatre artistes dont je vais vous donner les noms. Donc les échanges aborderont les questions de transidentité, de racisme, de santé mentale et de solidarité. C'était très important pour eux de passer par là pour une première approche à Toulon, plutôt que de faire juste la danse et partir. Alors peut-être que je peux citer le nom des artistes qui viennent. Yanaka 007 Saint-Laurent, Tessa Louboutin 007, c'est leur nom d'artiste, hein. Kichina Louboutin 007 et Regina TH 07. Donc c'est les quatre artistes qui sont là toute l'après-midi. Donc après la petite conférence et l'échange avec le public, il y aura une petite pratique. Alors c'est pas du voguing, ça va être donner des clés de quelques pas de danse et expliquer d'où viennent les pas, expliquer un peu l'histoire. Voilà pour cette soirée. Et après on va enchaîner une soirée avec le collectif Fierté Toulon à la Folle. Le 13 juin, pareil, à 10h, ouverture de l'exposition. Et à 10h, il y aura donc un atelier batik, qui est une technique qui vient d'Indonésie, technique de teinture qui vient d'Indonésie, qui sera animée par Marianne Unanto. À 14h, on recevra donc une danseuse chorégraphe qui vient d'Algérie, mais qui vit à Paris, hein, qui propose un théâtre-récit qu'elle a intitulé « Comment j'ai décolonisé mon corps ». Donc c'est un travail qui mêle la danse, la mémoire algérienne et la transmission. Et sa performance, son intervention, se termina par une pratique collective qu'elle va proposer au public. Ensuite, on continue avec une compagnie Elevate, qui est une compagnie tunisienne dont les deux danseurs vivent à Marseille, qui vont nous proposer aussi un travail qui mélange hip-hop et danse contemporaine. Alors tout ça se passe en extérieur, sur la place des Savonnières à Toulon.
0: Juste en face du Port des Créateurs, exactement, c'est la grande place avec la fresque, exactement, à Toulon.
1: 19h, 21h, c'est une scène ouverte qu'on propose. Alors c'est ouvert à tout le monde. On l'a voulu pluridisciplinaire, ça peut être du slam, ça peut être la poésie, ça peut être le rap, ça peut être de la danse, ça peut être de la musique. Donc les gens s'inscrivent dès maintenant ou le jour même sur place. C'est Julia qui va gérer ça. Donc chacun peut présenter pendant 5 minutes, parce qu'on aimerait que le maximum de personnes participent. 5 minutes d'intervention à peu près. Et on va terminer après par un concert de John Sedek, qui est un rappeur de la région, hein, d'ici, de Toulon, de 21h à 21h30. Et on va terminer avec un DJ set de Nino et Moonshop, son groupe, jusqu'à pas d'heure. Voilà un peu pour résumer le programme. Et vous trouvez toute l'information sur notre site, Laboratoire Niofar. Alors Niofar, c'est N-I-O, plus loin F-A-R.com. Voilà. Et si les gens veulent nous soutenir, pareil, vous allez passer par le site et vous allez à l'onglet soutenir. Et par Hello Asso, vous pouvez faire un don à l'association.
0: Un bien beau programme du lundi 8 juin 2026 au samedi 13 juin. Donc, toute une programmation réalisée pour ce nouveau festival qui s'appelle Visible Invisible, Merci Pierre d'être venu nous parler de cet événement.
1: Merci beaucoup.
0: Et nous rappeler aussi toute la dynamique de ton association et de tes luttes. Merci beaucoup d'être venu nous voir.
1: Merci beaucoup de m'avoir invité.
0: Et à bientôt.
1: À bientôt, merci beaucoup.
0: On se quitte en écoutant un morceau de John Saadek.

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0: Analyse sanguine, rien à dire. Électrocardiogramme, impeccable. Pas d'arthrose. La vue, ça va. Vous êtes inapte à la retraite, mon vieux.
1: Mais j'ai 75 ans.
0: Moi, j'en ai 80. Et je suis en pleine forme. Vous voulez quoi? Passez vos journées devant la télé à manger des chips? Allons, vous serez bien mieux au boulot. Le travail, c'est la santé. Bon, je sais que tout ça n'est qu'une enculade, mais qu'est-ce que vous voulez? Le travail jusqu'à la mort, ça rassure les marchés. C'est le principal, non?

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0: J'ai appris que chaque voyageur de l'espace avait un nom différent en fonction d'où il vient. De Russie, on dit un cosmonaute, de Chine, un taïkonaute, des États-Unis, un astronaute.
1: Exact.
2: Ouais, ça c'est quand on bouge. Mais vous savez comment on appelle un mec qui bouge pas? Un interne.

0: Ah bah c'est top, hein, il n'y a rien à dire. Hein.
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4: Bonjour, si vous nous rejoignez maintenant, nous avons pris le chemin de Bangor, une petite ville du Maine. Dans cette ville, l'auteur de romans, Stephen King, a acquis au fil des années plusieurs stations de radio. Et puis récemment, l'âge, les pertes financières et une certaine lassitude lui ont fait prendre une décision, tout lâcher. Alors, qu'est-il advenu de ces trois radios, Z62, WZLO et WKIT ? La suite, c'est tout de suite.

0: 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It is weird, isn't it, to do a show for a few years and then suddenly have to say goodbye to it over the next couple of days. 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And, well, it's still business as usual as far as I'm concerned. 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
1: The Cure pour ouvrir cette deuxième heure des ondes américaines à Bangor et The National à l'instant, Weird Goodbyes, des au revoir étranges en effet. Malgré la qualité de sa programmation musicale, enfin à mon sens, WZLO n'attirait en moyenne que 0,6% des auditeurs. Pas assez pour rentabiliser des investissements, pas non plus assez pour avoir des tarifs publicitaires suffisamment hauts. Donc, le 31 décembre 2024, un peu avant minuit, dans la discrétion la plus totale, j'ai presque envie de dire dans l'indifférence la plus totale, le DJ aux commandes ce soir-là a fait partir le dernier titre. « Standing outside a broken phone booth with money in my hand ». Littéralement, debout à côté d'une cabine téléphonique en panne avec mon argent à la main. C'est une chanson sur les relations entre deux personnes qui n'arrivent pas à communiquer émotionnellement. Le refrain dit ceci : je suis déprimé depuis le jour où nous nous sommes rencontrés.

0: Et après ce titre, ce fut la fin de WZLO.
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0: Alors, parmi les trois stations acquises au fil des années par Stephen King à Bangor, WZLO et Z62 n'émettent plus depuis le 31 décembre 2024, un peu avant minuit. Qu'est devenue la troisième, WKIT, l'emblématique, celle qui, sur son logo, affiche fièrement depuis des années Stephen King's Rock'n'Roll Station, celle qui diffusait le son que l'écrivain a toujours clamé apprécié.
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0: Restez avec moi sur les ondes américaines et vous en saurez plus après ça.

Love Me Tonight, c'était Head East. La passion de Stephen King pour la musique rock est connue depuis bien longtemps. Pas une interview de l'auteur, en effet, sans qu'il n'évoque quelques-uns des groupes qu'il écoute en écrivant. Cette passion lui viendrait d'un jour de 1982 quand il a assisté à un concert des Ramones dans le Maine. Ramones qui, quelques années plus tard, ont écrit et enregistré un morceau en l'honneur d'un des livres de l'auteur, Pet Sematary, illustrant le livre connu chez nous sous le titre de Cimetière. On écoute.

0: Stephen King aime le rock et nul doute qu'il ait mis du cœur, en plus de beaucoup d'argent, pour promouvoir cette musique au travers des radios qu'il possédait à Bangor. Mais en annonçant, avec un préavis d'un mois seulement, qu'il allait fermer et éteindre ses trois stations de radio, Stephen King a aussi généré une certaine stupeur, même s'il ajoutait, dans la foulée de son annonce, je cite « Je dois dire que j'ai aimé les personnes qui ont fait tourner ces radios chaque jour, qui ont diverti les auditeurs en faisant fonctionner le matériel et ont donné aux annonceurs locaux des moyens d'entrer en contact avec leurs clients, mais c'est fini. » Fin de citation. Et donc, j'ai aimé ces gens-là, mon personnel, mais je vais les virer dans un mois parce que je ne veux plus m'emmerder avec ces trois radios locales qui me coûtent un bras et que j'ai passé l'âge. Bon, ça, il l'a pas dit. En tout cas, pas devant les journalistes. Je suis peut-être un peu dur. Peut-être qu'il l'a pensé très fort, ou pas.
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1: Comme l'a relaté le New York Times, au lendemain de l'annonce de l'arrêt prochain des radios de la famille King, je cite, à Bangor, sur les radios de la zone Company, les émissions vont démarrer sur une note assez sombre. Le journal notant au passage que, je cite encore, les semaines à venir allaient avoir un goût amer. Évidemment, certaines personnes sont venues tempérer la rudesse de l'annonce. Cara Pelletier, par exemple, présidente du conseil municipal de la ville, déclarait au journal que les radios de la famille King ont été une sorte de bouée de sauvetage pour la communauté, précisant d'ailleurs l'importance qu'a depuis tout le temps le couple King dans la ville en tant que mécène et par extension l'importance des stations détenues par le couple. Toutefois, cet héritage, ajoutait-elle, tout cet héritage moral lié au couple King ne pouvait pas être effacé en même temps que les radios seraient réduites au silence. C'est à voir. 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

0: les ondes américaines.
1: Bangor, dans le Maine, est ce qu'on peut appeler une petite ville, à peine plus de 30 000 habitants. Comme la ville n'est pas située en plein désert, et étant donné que les ondes radio voyagent un peu autour de leur zone d'émission, le bassin de population susceptible d'écouter l'une ou l'autre des radios de Stephen King est d'environ 170 000 personnes. C'est en tout cas le chiffre donné par l'Institut Nielsen, qui procède à des sondages d'écoute dans toutes les villes ou presque. Quantitativement, le marché radiophonique de Bangor serait le 211e des États-Unis. Alors il n'intéresse pas, évidemment, pas beaucoup le groupe iHeartMedia et ses quelques 800 radios sur 150 marchés. Il n'intéresse pas non plus le groupe Audacy et ses 250 radios sur beaucoup de marchés aussi. Mais malgré l'étroitesse du marché publicitaire pour les radios des petites villes, à Bangor, les radios de Stephen King ont affronté un autre géant des ondes, le groupe Town Square Media et ses 350 stations de radio, dont 5 rien qu'à Bangor. Et il se trouve que l'une d'entre elles est destinée aux mêmes oreilles que WKIT, la radio porte-étendard de la Zone Company de Stephen King. Cette radio, c'est WWMJ, autrement appelée I-95.
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0: C'était Warren Haynes. I-95 joue du rock, celui-là même qu'on entend aussi sur WKIT, la radio rock de Stephen King. Et sur un marché étroit comme celui de Bangor, et bien que WKIT ait une audience deux fois plus importante que I-95, il n'y a pas forcément la place pour deux radios au contenu similaire. Les rentrées d'argent liées à la pub s'en ressentent donc, et comme souvent, c'est le plus gros poisson qui fait la loi dans la mare. Et si WKIT appartient à un écrivain qui a vendu des millions de livres, I-95 appartient, elle, à un groupe média qui dispose de plus de 350 stations de radio et qui mutualise, par conséquent, un sacré paquet de coûts et de frais divers.
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0: Vous écoutez les ondes américaines et nous sommes à Bangor, une bourgade dans le Maine, en Nouvelle-Angleterre. La ville dont l'habitant le plus célèbre est un auteur de romans à succès, Stephen King. Alors pourquoi s'y être arrêté aujourd'hui, à Bangor? Eh bien parce que l'auteur y possédait depuis longtemps trois stations de radio. Problème, les stations, ça coûte de l'argent, en frais de personnel et en frais de fonctionnement. Et l'auteur a annoncé qu'au crépuscule probable de sa vie, il a 77 ans, il n'avait pas d'autre alternative que de les fermer. Et donc de licencier tout le personnel. Ça, c'était un mois à peine avant Noël. Consternation et émoi dans la ville. Désespoir et amertume pour les équipes des stations de radio concernées. Et puis, on est en Amérique, le pays des films de Noël et des rêves éveillés. Bon ok, j'exagère un petit peu. Mais la veille de Noël a quand même apporté un petit quelque chose d'inattendu. En effet, et contre toute attente, suite à un événement inattendu de la veille, le 25 décembre, sur une chaîne de télévision locale, un reportage commençait ainsi. WKIT ne disparaîtra pas des ondes suite à une vente de dernière minute. On peut considérer ça comme un miracle de Noël.
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2: After a last-minute sale, a Bangor radio station is no longer closing its end. Some are calling it a Christmas miracle. Will Wagner paid a visit to WKIT.
3: Thank you so much for checking in. Can I play a tune for you?
4: A Bangor businessman alongside his business partner have stepped up to buy Stephen King's most popular radio station just days before it was set to leave the air.
0: Jeff Solari, un entrepreneur implanté de longue date à Bangor, a pris en compte le potentiel de la radio et son importance au sein de la communauté. Alors, avec d'autres personnes, il a trouvé un accord avec Stephen King pour que la radio ne vive pas ses derniers jours fin 2024. A Local Marketing Agreement. C'est un contrat qui permet à une entité juridique de diriger une station de radio ou une chaîne de télé qui continuerait à appartenir à une autre société. Une sorte de leasing avec promesse d'achat, mais pour la radio. La société qui signe cet agrément devient donc juridiquement responsable de la station et de son personnel. Dans l'extrait à suivre, le manager général de WKIT explique que depuis l'annonce de la fermeture envisagée de la station et son arrêt sur les ondes, personne ne mesurait la popularité réelle de la radio auprès de l'auditoire. Et donc, ils ont tous été littéralement inondés d'emails, d'appels et de soutien sous toutes leurs formes.
5: We began to recognize that the radio station was a much bigger animal than any of us knew. The audience literally just flooding us with phone calls and emails and text messages.
6: I'm so happy for all of you.
4: The DJs say they're looking forward to playing more classic rock in 2025 and beyond.
7: It's been a very emotional month all around. You know, getting the news that we were closing down was pretty hard, and people we talked to in the studio take it very hard, and to get another chance, it's great.
3: We're very grateful, and it's very exciting to see what's going to come in 2025. We can't wait to see what's going to happen.
4: Will Wagner, WABI News, Bangor.
0: Scotty Moore, alias ScoMo, un DJ, prend la parole et fait de la surenchère en comparant ce dénouement à un téléfilm de Noël sponsorisé par Hallmark, la société qui édite les cartes de vœux depuis des décennies aux États-Unis.
3: It's totally like a Hallmark movie. It's just crazy. Especially, it's Christmas Eve. What are the odds of this happening on Christmas Eve?
0: Et comme le disait le manager de WKIT un peu plus tôt au micro de Channel 5, puisque les auditeurs aiment cette radio pour le classic rock, nous allons encore jouer plus de classic rock en 2025.

0: C'était Roy Wood. Et voilà, tout est bien qui finit presque bien. Quand ce ne sont pas les radios religieuses qui rachètent des fréquences de radio rock, ce sont des radios indépendantes qui se font manger par des réseaux. Et parfois, malheureusement, il arrive que malgré tous les efforts, des radios finissent par disparaître corps et âme. Des trois radios que comptait la Zone Company à Bangor, deux sont désormais réduites au silence. Z62 et WZLO. La troisième, WKIT, n'a dû sa survie qu'à une mobilisation de la dernière heure. Alors, on va laisser le mot de la fin à Mark Young, l'un des DJ de l'une de ces trois radios. We don't die, we just fade away. Nous ne mourrons pas, nous nous évanouissons. Ces paroles seront suivies d'un titre de Dan Fogelberg. Rendez-vous prochainement pour explorer d'autres territoires radiophoniques US. D'ici là et en attendant, continuons à être musicalement curieux et attentifs et surtout, oui surtout, longue vie à la radio. Salut.
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0: L'aigle va fondre sur la vieille buse.
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0: Tu fais une annonce à la radio, parce que je le retour radio, hein. 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

0: secret pour quelques années.
1: Je pense être d'accord avec vous en disant que nous ne formons pas ici un club fermé. Ainsi seulement l'Europe réussira à mettre en...
2: On nous a trop donné bien avant l'envie. Même le maestro le dit. Embourgeoisé dans nos multiples sources de satisfaction, on a tendance à considérer comme dû ce que la vie nous offre au quotidien. Et ça s'installe. Un sentiment de normalité. Une habitude. Un « oui, bon, ben ça va, je le mérite ». Un regard moins émerveillé devant la présence de l'autre. Un soupir qui disparaît quand elle s'en va. Une banalité dans les gestes qu'il pose pour nous dire « je t'aime ». Privilégiés que nous sommes, il nous faudrait probablement regoûter un peu à la pénombre de l'obscurité pour goûter à nouveau à sa juste valeur, la saveur subtile et source de vie de la lumière, quelle que soit sa forme. Alors peut-être que, privé de ce festin fantastique qu'est la liberté de s'empiffrer d'une vitamine D disponible à profusion, nous retrouverions à nouveau l'intensité ressentie la première fois qu'elle nous a caressé le corps et l'âme. Il en va de même pour ces petites choses que l'on fait pour offrir des bouquets de tendresse à ceux que l'on aime. Oui, je mets un S à M. Comme ma fille qui nous écrit du bout du monde et qui m'emporte le cœur à chaque fois de cette sublime faute de français. Regarde ces petits textes du matin. Certains les attendent encore, mesurant la puissance de cette attente, la majesté de ces trois petits points qui résonnent quand quelqu'un est en train de t'écrire un SMS et que le téléphone te signifie « patiente ». Et puis d'autres sont déjà passés à autre chose. Ne savourant plus le cadeau qu'ils reçoivent pourtant ainsi. Et les miens ne les lisent plus. Loin de moi l'idée de les juger, mais je te pose la question. On ne t'aurait pas trop donné, bien avant l'envie? Retrouvons cet état frugal où nos cadeaux sont estimés à leur juste mesure, et n'attendons pas une fête commerciale pour montrer son amour et apprécier celui que l'on reçoit. Saint Valentin nous tous les jours, mais sachons également apprécier les espaces plus ou moins longs, entre deux preuves d'amour, car ils sont également un langage du cœur. Avec toute ma tendresse, que vous apprécierez à sa juste mesure, j'espère. Mick, chercheur d'or.

0: pourquoi tu y comprenais rien?
1: Ben, je sais pas, moi, je sais pas.
0: Je vais t'aider, parce que t'es con. C'est simple, je t'ai pas inscrit, parce que t'es con. Complètement con.
2: C'est quand qu'on sort. Les événements de ta région, racontés par ceux qui les vivent. Pierre Ndoumbé, le fondateur de l'association Niofar. Il crée d'ailleurs très récemment la première édition d'un festival qui s'appelle Visible Invisible du 8 au 13 juin 2026. Il est aussi chorégraphe et réalisateur. Il est avec nous pour parler de ce beau projet. Salut Pierre.
3: Bonjour.
2: Pierre, tout d'abord, est-ce que tu peux me raconter comment s'est créé Niofar, avec quelle intention? Aujourd'hui, vous êtes plus de 20 personnes à faire véhiculer les idées de cette association. Ça montre que ça prend de l'importance. Donc, est-ce que tu peux m'en parler?
3: Oui, bien sûr. Niofar, on l'a voulu comme un espace d'éducation populaire, mais aussi comme un lieu de création, un lieu de transmission et un lieu de résistance. Donc, pendant toute l'année, on organise des événements, des ateliers, notamment des ateliers d'écriture, des conférences, des projections débat, notamment au Royal, à Toulon, des performances artistiques et des moments d'échange aussi autour des questions sociales, culturelles et décoloniales. On peut résumer le laboratoire Niofar en ces mots.
2: C'est associer finalement l'art à une lutte et à un combat?
3: Absolument. L'art comme outil, l'art et la culture comme outil de résistance et de survie même.
2: Et là, ça va plus loin en créant un festival du 8 au 13 juin 2026, Visible Invisible. C'est un festival pour rassembler ceux qui avancent avec cette philosophie?
3: Absolument, c'est ça. L'idée du festival, c'est de mettre en lumière des personnes et des histoires et des formes d'expression souvent invisibilisées par les institutions, les médias et la société. Visible et invisible pour nous, c'est créer des espaces où des voix peuvent être entendues et reconnues. Le festival interroge des récits effacés, des mémoires minorées, tout ce qui est relégué à la marge de manière générale, les histoires coloniales, les histoires migrantes, les cultures queer, les résistances populaires, les pratiques collectives et les savoirs artisanaux. Tout ça, pour nous, c'est un peu marginal, mais invisible, c'est aussi les questions de transmission, les blessures, les silences, les héritages coloniaux et les traumas. En fait, le laboratoire Niofar défend une culture populaire indépendante et accessible à toutes et à tous. Il est à noter que le festival est gratuit. On veut que le festival soit gratuit. On ne reçoit aucune subvention d'aucune institution parce qu'on veut garder notre indépendance. Le festival est financé essentiellement par les dons et le mécénat.
2: Et comment est-ce que ça va se matérialiser? Quels arts vont représenter justement ces idées au cours du festival?
3: Donc il y aura du cinéma, il y aura des conférences, il y aura de la danse, il y aura une scène ouverte et un concert.
2: Oui, et ça se passe dans l'aire toulonnaise?
3: Voilà, exactement. On commence le 8 à la Seine, au Centre Social Mandela, par une projection d'un film de Judith Davis, Bonjour Asile. La réalisatrice sera là, après il y aura un échange avec elle. Ensuite, on sera au Royal pour le film de Florence Lazare, Sous les feuilles. Ça, c'est le mardi 9. Elle sera là aussi pour un échange avec le public. Elle a récolté en fait des récits suite à un ouragan en Guadeloupe. Ça a fait remonter à la surface les questions d'héritage coloniaux, les questions autour du chlordécone. En fait, elle récolte plein de témoignages de la population. Donc ensuite, 11, 12, 13 juin, on passe au Port des Créateurs pour des journées alors, un peu plus intensives. Donc il y aura tous les jours donc, une exposition collective avec 4 artistes, plus moi. Donc il y aura Mélanie Laurentin, qui est chorégraphe et plasticienne. Marianne Guinanto, qui fait un travail autour des objets et de l'artisanat inspiré de la culture indonésienne. Il y aura Cora et Nora Agnès Aude, c'est mère et fille. Elles sont toutes les deux plasticiennes et elles font un travail autour du dessin, de la vidéo et installation. Ensuite, il y aura David Lopard, qui est plasticien et paysagiste, qui va proposer une installation. Et moi, enfin, je vais proposer 3 courts-métrages que j'ai réalisés entre 2013 et aujourd'hui. Donc, 3 petits films. Pour l'instant, je ne donne pas le contenu parce que je n'ai pas encore choisi en fait, les films que je vais présenter. Donc, ça, c'est les expositions qui ont lieu tous les jours. Avec présence des artistes.
2: À chaque fois, dans ce festival, l'idée, c'est aussi de débattre avec les artistes, d'échanger, de comprendre peut-être leur travail d'une manière plus poussée, plus fine.
3: Exactement, c'est ça l'idée. On a aussi des ateliers. Le premier atelier aura lieu le 11 avec Jean-Marie Romilien à 14h, un atelier d'écriture. Et ensuite, on passe à la danse. La première compagnie, c'est la compagnie Chaos. C'est deux danseurs qui vont travailler sur le thème de l'immigration. Et il y aura un échange avec le public, avec les danseurs et la chorégraphe, après la représentation. Ensuite, on va recevoir Gilles Suchet, qui fait partie du laboratoire Niofar, qui vient de publier un livre dont le titre est « Toulon, ville coloniale ». Donc, il y aura un échange avec lui sur son livre. Voilà pour le 11. Le 12, à partir de 14h, il y aura un atelier slam avec Julia Hassani. Et de 17h à 21h, on va avoir un grand moment d'échange avec une compagnie, une association qui s'appelle Baobab Projet, qui vient de Marseille et qui va relater l'histoire politique de la ballroom. Donc les ballrooms sont des espaces de célébration des personnes queer et racisées, plutôt afro et latino. C'est une culture qui est née aux États-Unis entre les années 70 et 80 et qui va arriver en France, à Paris, on va dire Paris, dans les années 2000 et qui va arriver à Marseille dans les années 2021-2022 et à Toulon depuis cette année. Et on espère tisser un lien avec toute cette communauté et développer sur Toulon des ballrooms, voilà. Donc ce sont des événements qui mélangent danse, mode, musique et performance. Si on dit, on parle de voguing, ça parlera plus au public. On pense au clip de Madonna. Donc voilà un peu pour la définition. Comment va se dérouler la journée? Donc on va commencer par une projection. Ensuite, il y aura un échange avec les quatre artistes dont je vais vous donner les noms. Donc les échanges aborderont les questions de transidentité, de racisme, de santé mentale et de solidarité. C'était très important pour eux de passer par là pour une première approche à Toulon, plutôt que de faire juste la danse et partir. Alors peut-être que je peux citer le nom des artistes qui viennent. Yanaka 007 Saint-Laurent, Tessa Louboutin 007, c'est leur nom d'artiste, Kishina Louboutin 007 et Regina TH 07. Donc c'est les quatre artistes qui sont là toute l'après-midi. Donc après la petite conférence et l'échange avec le public, il y aura une petite pratique. Alors c'est pas du voguing, ça va être donner des clés de quelques pas de danse et expliquer d'où viennent les pas, expliquer un peu l'histoire. Voilà pour cette soirée. Et après on va enchaîner une soirée avec le collectif Fierté Toulon à la Folle. Le 13 juin, pareil, à 10h, ouverture de l'exposition. Et à 10h, il y aura donc un atelier batik, qui est une technique qui vient d'Indonésie, technique de teinture qui vient d'Indonésie, qui sera animée par Marianne Lunanto. À 14h, on recevra donc une danseuse chorégraphe qui vient d'Algérie, mais qui vit à Paris, hein, qui propose un théâtre-récit qu'elle a intitulé « Comment j'ai décolonisé mon corps ». Donc c'est un travail qui mêle la danse, la mémoire algérienne et la transmission. Et sa performance, son intervention, se termina par une pratique collective qu'elle va proposer au public. Ensuite, on continue avec une compagnie Elevate, qui est une compagnie tunisienne dont les deux danseurs vivent à Marseille, qui vont nous proposer aussi un travail qui mélange hip-hop et danse contemporaine. Alors tout ça se passe en extérieur, sur la place des Savonnières à Toulon.
2: Juste en face du Port des Créateurs. Exactement, c'est la grande place avec la fresque.
3: Exactement.
2: À Toulon.
3: 19h-21h, c'est une scène ouverte qu'on propose. Alors c'est ouvert à tout le monde. On l'a voulu pluridisciplinaire. Ça peut être du slam, ça peut être la poésie, ça peut être le rap, ça peut être de la danse, ça peut être de la musique. Donc les gens s'inscrivent dès maintenant ou le jour même sur place. C'est Julia qui va gérer ça. Donc chacun peut présenter pendant 5 minutes, parce qu'on aimerait que le maximum de personnes participent. 5 minutes d'intervention à peu près. Et on va terminer après par un concert de John Sedek, qui est un rappeur de la région, hein, d'ici, de Toulon, de 21h à 21h30. Et on va terminer avec un DJ set de Nino et Moonshop, son groupe, jusqu'à pas d'heure. Voilà un peu pour résumer le programme. Et vous trouvez toute l'information sur notre site Laboratoire Niofar. Alors Niofar, c'est N-I-O, plus loin F-A-R.com. Voilà. Et si les gens veulent nous soutenir, pareil, vous allez passer par le site et vous allez à l'onglet soutenir. Et par Eloasso, vous pouvez faire un don à l'association.
2: un bien beau programme du lundi 8 juin 2026 au samedi 13 juin. Donc, toute une programmation réalisée pour ce nouveau festival qui s'appelle Visible Invisible. Merci Pierre d'être venu nous parler de cet événement.
3: Merci beaucoup.
2: Et nous rappeler aussi toute la dynamique de ton association et de tes luttes. Merci beaucoup d'être venu nous voir.
3: Merci beaucoup de m'avoir invité.
2: Et à bientôt.
3: À bientôt, merci beaucoup.
2: On se quitte en écoutant un morceau de John Saadek.

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0: Il est un peu plus chargé que le premier. Qu'est-ce que vous en dites, mon frère?
1: Eh bien, j'en dis, mon frère, qu'il y a tous les parfums de l'Arabie là-dedans.
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C'était le choix de No Finger, mise en son Le Doyen. Je remercie toutes les bonnes volontés qui ont contribué à ce programme. Rendez-vous demain à 13h.

suis convaincu d'une chose, le talent, ça n'existe pas. Le talent, c'est avoir l'envie de faire quelque chose. Et je crois qu'avoir envie de réaliser un rêve, c'est le talent. Et tout le restant, c'est de la sueur, c'est de la transpiration, c'est de la discipline.

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D'ailleurs, ce sont les mêmes. Oui, la catastrophe, nous le pensions, était pour demain.

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souvent, quand on est enfant, d'ailleurs, on a l'impression de ne pas être dans notre vie, parce que c'est les parents qui décident. Ensuite, quand on fait ses études, on est tellement enfermé qu'on se dit qu'on n'est pas dans notre vie, mais qu'on y sera plus tard, quand on aura un métier. Parfois, on est déçu de son métier, on se dit « c'est pas vraiment ma vie, mais j'ai les week-ends ». Parfois, bon, les week-ends, on se dit « bon, c'est un peu court, mais bientôt la retraite ». Alors, à la retraite, on dit « c'est bien, mais c'est heureusement bientôt le cimetière, là, ça sera ma vraie vie ». C'est-à-dire qu'on a l'impression qu'on va vivre beaucoup, beaucoup plus longtemps, ou qu'on va moins mourir grâce à toutes les mesures qui sont prises, mais qu'on a vidé complètement la vie de beaucoup de ses intérêts. On ne pourra pas vivre beaucoup plus longtemps, alors qu'on pourrait vivre beaucoup mieux.

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1: Pierre Ndoumbé, le fondateur de l'association Niofar. Il crée d'ailleurs très récemment la première édition d'un festival qui s'appelle Visible Invisible du 8 au 13 juin 2026. Il est aussi chorégraphe et réalisateur. Il est avec nous pour parler de ce beau projet. Salut Pierre.
2: Bonjour.
1: Pierre, tout d'abord, est-ce que tu peux me raconter comment s'est créé Niofar, avec quelle intention? Aujourd'hui, vous êtes plus de 20 personnes à faire véhiculer les idées de cette association. Ça montre que ça prend de l'importance. Donc, est-ce que tu peux m'en parler?
2: Oui, bien sûr. Niofar, on l'a voulu comme un espace d'éducation populaire, mais aussi comme un lieu de création, un lieu de transmission et un lieu de résistance. Donc, pendant toute l'année, on organise des événements, des ateliers, notamment des ateliers d'écriture, des conférences, des projections de débats, notamment au Royal, à Toulon, des performances artistiques et des moments d'échange aussi autour des questions sociales, culturelles et décoloniales. On peut résumer le laboratoire Niofar en ces mots.
1: C'est associer finalement l'art à une lutte et à un combat?
2: Absolument. L'art comme outil, l'art et la culture comme outil de résistance et de survie même.
1: Et là, ça va plus loin en créant un festival du 8 au 13 juin 2026, Visible Invisible. C'est un festival pour rassembler ceux qui avancent avec cette philosophie?
2: Absolument, c'est ça. L'idée du festival, c'est de mettre en lumière des personnes et des histoires et des formes d'expression souvent invisibilisées par les institutions, les médias et la société. Visible et invisible pour nous, c'est créer des espaces où des voix peuvent être entendues et reconnues. Le festival interroge des récits effacés, des mémoires minorées, tout ce qui est relégué à la marge de manière générale, les histoires coloniales, les histoires migrantes, les cultures queer, les résistances populaires, les pratiques collectives et les savoirs artisanaux. Tout ça, pour nous, c'est un peu marginal, mais invisible, c'est aussi les questions de transmission, les blessures, les silences, les héritages coloniaux et les traumas. En fait, le laboratoire Niofar défend une culture populaire indépendante et accessible à toutes et à tous. Il est à noter que le festival est gratuit. On veut que le festival soit gratuit. On ne reçoit aucune subvention d'aucune institution parce qu'on veut garder notre indépendance. Le festival est financé essentiellement par les dons et le mécénat.
1: Et comment est-ce que ça va se matérialiser? Quels arts vont représenter justement ces idées au cours du festival?
2: Donc il y aura du cinéma, il y aura des conférences, il y aura de la danse, il y aura une scène ouverte et un concert.
1: Oui, et ça se passe dans l'aire toulonnaise?
2: Voilà, exactement. On commence le 8 à la scène, au Centre Social Mandela, par une projection d'un film de Judith Davis, Bonjour Asile. La réalisatrice sera là, après il y aura un échange avec elle. Ensuite, on sera au Royal pour le film de Florence Lazare, Sous les feuilles. Ça, c'est le mardi 9. Elle sera là aussi pour un échange avec le public. Elle a récolté en fait des récits suite à un ouragan en Guadeloupe. Ça a fait remonter à la surface les questions d'héritage coloniaux, les questions autour du chlordécone. En fait, elle récolte plein de témoignages de la population. Donc ensuite, 11, 12, 13 juin, on passe au Port des Créateurs pour des journées alors, un peu plus intensives. Donc il y aura tous les jours donc, une exposition collective avec 4 artistes, plus moi. Donc il y aura Mélanie Laurentin, qui est chorégraphe et plasticienne. Marianne Guinanto, qui fait un travail autour des objets et de l'artisanat inspiré de la culture indonésienne. Il y aura Cora et Nora Agnès Aude, c'est mère et fille. Elles sont toutes les deux plasticiennes et elles font un travail autour du dessin, de la vidéo et installation. Ensuite, il y aura David Lopard, qui est plasticien et paysagiste, qui va proposer une installation. Et moi, enfin, je vais proposer 3 courts-métrages que j'ai réalisés entre 2013 et aujourd'hui. Donc, 3 petits films. Pour l'instant, je ne donne pas le contenu parce que je n'ai pas encore choisi en fait, les films que je vais présenter. Donc, ça, c'est les expositions qui ont lieu tous les jours. Avec présence des artistes.
1: À chaque fois, dans ce festival, l'idée, c'est aussi de débattre avec les artistes, d'échanger, de comprendre peut-être leur travail d'une manière plus poussée, plus fine.
2: Exactement, c'est ça l'idée. On a aussi des ateliers. Le premier atelier aura lieu le 11 avec Jean-Marie Romilien à 14h, un atelier d'écriture. Et ensuite, on passe à la danse. La première compagnie, c'est la compagnie Chaos. C'est 2 danseurs qui vont travailler sur le thème de l'immigration. Et il y aura un échange avec le public, avec les danseurs et la chorégraphe après la représentation. Ensuite, on va recevoir Gilles Suchet, qui fait partie du laboratoire Niofar, qui vient de publier un livre dont le titre est « Toulon, ville coloniale ». Donc, il y aura un échange avec lui sur son livre. Voilà pour le 11. Le 12, à partir de 14h, il y aura un atelier slam avec Julia Hassani. Et de 17h à 21h, on va avoir un grand moment d'échange avec une compagnie, une association qui s'appelle Baobab Projet, qui vient de Marseille et qui va relater l'histoire politique de la ballroom. Donc les ballrooms sont des espaces de célébration des personnes queer et racisées, plutôt afro et latino. C'est une culture qui est née aux États-Unis entre les années 70 et 80 et qui va arriver en France, à Paris, on va dire Paris, dans les années 2000 et qui va arriver à Marseille dans les années 2021-2022 et à Toulon depuis cette année. Et on espère tisser un lien avec toute cette communauté et développer sur Toulon des ballrooms, voilà. Donc ce sont des événements qui mélangent danse, mode, musique et performance. Si on dit, on parle de voguing, ça parlera plus au public. On pense au clip de Madonna. Donc voilà un peu pour la définition. Comment va se dérouler la journée? Donc on va commencer par une projection. Ensuite, il y aura un échange avec les quatre artistes dont je vais vous donner les noms. Donc les échanges aborderont les questions de transidentité, de racisme, de santé mentale et de solidarité. C'était très important pour eux de passer par là pour une première approche à Toulon, plutôt que de faire juste la danse et partir. Alors peut-être que je peux citer le nom des artistes qui viennent. Yanaka 007 Saint-Laurent, Tessa Louboutin 007, c'est leur nom d'artiste, Kishina Louboutin 007 et Regina TH 07. Donc c'est les quatre artistes qui sont là toute l'après-midi. Donc après la petite conférence et l'échange avec le public, il y aura une petite pratique. Alors c'est pas du voguing, ça va être donner des clés de quelques pas de danse et expliquer d'où viennent les pas, expliquer un peu l'histoire. Voilà pour cette soirée. Et après on va enchaîner une soirée avec le collectif Fierté Toulon à la Folle. Le 13 juin, pareil, à 10h, ouverture de l'exposition. Et à 10h, il y aura donc un atelier batik, qui est une technique qui vient d'Indonésie, technique de teinture qui vient d'Indonésie, qui sera animée par Marianne Lunanto. À 14h, on recevra donc une danseuse chorégraphe qui vient d'Algérie, mais qui vient à Paris, hein, qui propose un théâtre-récit qu'elle a intitulé « Comment j'ai décolonisé mon corps ». Donc c'est un travail qui mêle la danse, la mémoire algérienne et la transmission. Et sa performance, enfin son intervention, se termina par une pratique collective qu'elle va proposer au public. Ensuite, on continue avec une compagnie Elevated, qui est une compagnie tunisienne dont les deux danseurs vivent à Marseille, qui vont nous proposer aussi un travail qui mélange hip-hop et danse contemporaine. Alors tout ça se passe en extérieur, sur la place des Savonnières à Toulon.
1: Juste en face du Port des Créateurs.
2: Exactement,
1: c'est la grande place avec la fresque.
2: Exactement.
1: À Toulon.
2: 19h-21h, c'est une scène ouverte qu'on propose. Alors c'est ouvert à tout le monde. On l'a voulu pluridisciplinaire, avec, ça peut être du slam, ça peut être la poésie, ça peut être le rap, ça peut être de la danse, ça peut être de la musique. Donc les gens s'inscrivent dès maintenant ou le jour même sur place. C'est Julia qui va gérer ça. Donc chacun peut présenter pendant 5 minutes, parce qu'on aimerait que le maximum de personnes participent. 5 minutes d'intervention à peu près. Et on va terminer après par un concert de John Sedek, qui est un rappeur de la région, hein, d'ici, de Toulon, de 21h à 21h30. Et on va terminer avec un DJ set de Nino et Moonshop, son groupe, jusqu'à pas d'heure. Voilà un peu pour résumer le programme. Et vous trouvez toute l'information sur notre site, Laboratoire Niofar. Alors Niofar, c'est N-I-O, plus loin F-A-R.com. Voilà. Et si les gens veulent nous soutenir, pareil, vous allez passer par le site et vous allez à l'onglet soutenir. Et par Hello Asso, vous pouvez faire un don à l'association.
1: Un bien beau programme du lundi 8 juin 2026 au samedi 13 juin. Donc, toute une programmation réalisée pour ce nouveau festival qui s'appelle Visible Invisible. Merci Pierre d'être venu nous parler de cet événement.
2: Merci beaucoup.
1: Et nous rappeler aussi toute la dynamique de ton association et de tes luttes. Merci beaucoup d'être venu nous voir.
2: Merci beaucoup de m'avoir invité.
1: Et à bientôt.
2: À bientôt, merci beaucoup.
1: On se quitte en écoutant un morceau de John Saadek.

0: Bonjour à tous, Calimera. Nous vous emmenons aujourd'hui en Grèce.
1: Oui, mais à une époque bien lointaine, l'époque où les Grecs vénéraient les dieux et les déesses de l'Olympe.
0: Nous allons tout vous expliquer, ne vous inquiétez pas.
1: Bon, nous, on est dingues de mythologie, alors c'est normal.
2: Deuxièmement, on adore les cancans de l'Olympe.
1: Oui, si à l'époque les réseaux sociaux avaient existé, on se serait régalé avec les embrouilles des dieux et des déesses.
2: Pour finir, un peu de culture, ça ne fait jamais de mal, n'est-ce pas?
0: Alors commençons cette émission par une rubrique qui va faire un petit récap des dieux et des déesses les plus importantes de l'Olympe.
2: Puis, histoire d'illustrer ce qu'on vous aura raconté, nous vous offrons une petite scénette.
0: Et pas n'importe laquelle, une qui va vous permettre de comprendre l'origine de la guerre de Troie.
2: Pour ceux qui auraient oublié leur cours de collège.
0: Après, on va vérifier si vous avez été attentif avec quelques petites énigmes.
1: Alors c'est parti pour notre petit voyage spatio-temporel avec Lina, Camélia et Aurore.
2: Accrochez vos ceintures, la machine à remonter le temps va démarrer.

0: Salut Camélia et Aurore.
1: Bonjour Lina.
0: Aujourd'hui, nous allons parler de mythologie. Les Jeux Olympiques, ok, on ne parle plus que de ça. Mais d'où vient l'adjectif olympique? Le savez-vous?
2: C'est très simple Lina. Il y a environ 3000 ans, des concours sportifs étaient organisés tous les 4 ans dans la ville d'Olympie. Et ils ont pris le nom de Jeux Olympiques.
1: Je précise qu'au départ, Olympie n'était pas une ville, mais juste un sanctuaire dédié à Zeus.
0: Parfait. Alors maintenant, d'où vient le nom de la ville Olympie?
2: C'est toujours très simple. Olympie vient du nom Olympe, nom porté par la plus haute montagne de Grèce et considéré comme la résidence des dieux de la mythologie grecque.
1: Une résidence bien cachée par les nuages, n'oublie pas.
0: Et ils étaient nombreux autour de Zeus.
2: Oui, vous savez pourquoi? C'est parce que chacune de ces figures immortelles soulignait les faiblesses des hommes face au pouvoir de la nature.
0: Ça signifie que les éléments naturels se déchaînaient pour punir les hommes.
1: Ces dieux et déesses sont une immense famille où les attributions sont bien réparties. Au départ, il y a Cronos et Rhea qui ont engendré les principaux dieux et déesses de l'Olympe.
2: C'est parti, on vous les présente. Zeus, dieu du ciel et de la foudre, tout le monde le connaît celui-là. Il est très autoritaire et fait régner l'ordre et la sagesse.
0: Et il est très, très infidèle à sa femme.
1: Sa femme, c'est Héra, déesse du mariage et de la fécondité.
2: Oui, et égoïste, jalouse et méchante.
0: Il y a aussi Hestia, divinité du feu sacré et du foyer.
2: Puis Déméter, déesse de la terre fertile.
1: Sans oublier Poséidon, dieu de la mer, avec son trident.
0: Et aussi Hadès, dieu des enfers.
1: Précisons qu'Hadès ne siège pas sur le mont Olympe, puisqu'il règne sur le monde souterrain.
2: Poséidon aussi d'ailleurs, puisqu'il règne sur les fleuves, les mers et les océans. Il a son propre palais au fond des mers.
0: La classe. Et puis dans l'Olympe, on retrouve aussi les enfants de Zeus.
1: Apollon, le dieu de la lumière et des arts. On le voit toujours avec une lyre pour faire de la musique.

0: Il y a aussi Artémis, la sœur jumelle d'Apollon, la déesse de la nature sauvage et de la chasse.
1: Athéna, la déesse de la stratégie guerrière et de la sagesse, mais aussi la déesse protectrice des arts.
0: Je l'adore celle-là. Elle est née de la tête de Zeus, tout habillée avec un casque, une lance et un bouclier.
1: Moi j'aime bien Dionysos, le dieu de la vie, du vin et de la fête.
0: Alors lui j'aime bien aussi. Il est sorti de la cuisse de Zeus, d'où l'expression « on dirait qu'il est sorti de la cuisse de Jupiter » quand quelqu'un est présomptueux.
2: Exactement, mais précisons. Jupiter, c'est Zeus, mais avec son nom romain.
1: Je termine avec les deux derniers. Hermès, le messager des dieux, ainsi que le protecteur des voyageurs, des commerçants et des voleurs.
0: Quand il était bébé, il a volé le troupeau de bœufs de son demi-frère Apollon.
2: Génial, bravo l'exemple.
1: Et pour finir, il nous reste Arès, le dieu de la guerre.
2: On en a oublié deux.
0: Ah oui, Aphrodite, qui est née des restes de Uranos, lorsqu'il fut tué et découpé en morceaux. Elle est sortie de la mer au milieu de l'écume.
1: Aphrodite, c'est la déesse de la beauté, elle est tout le temps là à se contempler. Oh là là, je suis trop belle.
0: Oui, j'en connais au collège, qui font un peu comme elle.
2: Et il n'y a pas quelqu'un qui s'appelle Héphaïstos?
0: Ah oui, tu as raison Lina, le dieu du feu, mais c'est aussi le fils de Héra. Écoute l'histoire, elle était jalouse de Zeus, qui avait fait naître Athéna tout seul, alors elle a voulu faire pareil, mais zut! Il est né tellement laid qu'elle a jeté du ciel et en tombant, il est devenu boiteux.
2: Quelle horreur! Comment on peut dire que son enfant est moche?
0: Tu sais, Héra, elle était terrible!
1: Moche peut-être, mais je sais qu'il a réussi à épouser Aphrodite quand même. Hein.
2: Moche, mais très malin alors.
0: Voilà! Traditionnellement, le canon olympien est limité à 12 ou 14 dieux ou déesses.
2: Si j'ai bien compris, ça dépend si on compte Dionysos et Hadès ou pas.
1: Exactement. Et si nous parlions un peu de leur caractère? Pas toujours sympa ces dieux, hein? On l'a déjà un peu évoqué.
0: Ben oui, c'est ça qui est rigolo. Ils ont souvent un sale caractère. Se disputent, se vexent, se font des mauvais coups. Et les Grecs ont imaginé des aventures incroyables à leurs dieux. Ces récits forment la mythologie grecque. Et nous, on adore leurs embrouilles.
1: Il faut savoir que les dieux représentent les forces de la nature. La foudre, le vent, le feu, l'eau. Ou bien des caractéristiques humaines, comme la beauté, la jalousie.
0: En fait, ils faisaient très très peur hein, avec leur sale caractère. Du coup, ils interviennent beaucoup dans la vie des humains. Une grande partie du culte qui leur est rendu a pour but d'obtenir une action bienfaisante des dieux ou d'écarter leur colère.
2: Tu nous donnes des exemples?
0: Oui, il y en a beaucoup. Mais si on regarde Poséidon par exemple, c'est à cause de lui qu'Ulysse a mis 10 ans avant de rentrer chez lui. Tout ça parce qu'il avait crevé l'œil d'un cyclope, Polyphème, qui était le fils de Poséidon justement.
2: Pas de bol.
0: Alors, il a fait en sorte qu'Ulysse erre en mer sans retrouver son île. Chacun de ces dieux et déesses vivent des aventures incroyables. Alors franchement, si vous avez un peu oublié la mythologie, on vous conseille de vous replonger dedans. C'est vraiment passionnant.
2: Et pour les auditrices, vous analyserez l'image des femmes. Pas très sympa les histoires de la mythologie avec elles.
1: Eh oui, les femmes décrites sont pleines de défauts. Héra, les sirènes, les harpies, méduses, etc., etc.
0: Mais heureusement, ce ne sont que des histoires. Attention!
2: Allez, c'est tout pour aujourd'hui. On vous en a assez dit.
0: À bientôt!
3: Alors, pas mal pour un début, non? Ça rafraîchit un peu les connaissances, je trouve.
4: Avant d'écouter nos super comédiens du Club Radio, on écoute Billie Jean de Michael Jackson. Ça, c'est pour le frère d'Inès, qui depuis 3 mois n'écoute que ça, et essaie de faire le moonwalk.
3: Et on se retrouve juste après pour du riff.

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1: La guerre de Troie. Je suis certain que vous avez oublié son origine.
0: Dis Adrien, tu prendrais pas les auditeurs pour des idiots ?
1: Pas du tout. Mais c'est juste dans le détail. Je parle du tout début début.
0: Ah ! L'histoire de la pomme.
1: Voilà, c'est ça.
0: Tu as peut-être raison. Un petit rappel, ça ferait du bien et c'est tellement drôle.
1: Alors, dans le rôle de Zeus et de Paris, Yanis. Dans le rôle d'Héra, Nalwen. Dans le rôle d'Athéna, Nour. Dans le rôle d'Aphrodite, Rania. Et dans le rôle d'Hermès, Aurore.
0: À vous les copains, on vous écoute.

0: Premier tableau. Lorsque le rideau se lève, la scène est déserte. Seuls sont visibles des fauteuils ou des bancs recouverts de coussins. On entend des voix de femmes crier dans les coulisses.
1: Je la veux, elle est à moi. Non, elle est à moi.
2: Non, je la veux.
0: Vous commencez à me fatiguer, tous autant que vous êtes. Ça suffit maintenant, rentrez chez vous, bande de bécasses. La fête est terminée, elle est où? C'est emporter vos ivrognes de mari.
3: Oh Zeus, allez, non.
0: C'est cela, longue vie et bonheur aux mariés. Et maintenant, du balai, sortez de chez moi avant que je ne lasse sur vous la foudre de Zeus.
4: Enfin, Zeus, mon chéri, calme-toi.
0: Je me calmerai si je veux, Hera. Assieds-toi. Où sont les deux autres, Aphrodite et Athéna? Venez ici tout de suite. Asseyez-vous aussi. Non, mais regardez-vous, vous n'avez pas honte? Enfin, toi, Hera, ma propre épouse, et vous deux, Aphrodite et Athéna, mes propres filles, vous devriez montrer l'exemple. Vous n'êtes pas n'importe quelle déesse, quand même. Vous êtes la femme et les filles de Zeus. Zeus, le dieu du ciel, le dieu suprême, bon sang de tonnerre.
4: Tu peux parler, Zeus, le dieu suprême qui pique sa grosse colère. Ah, elle a été réussie, la fête de mariage de Pélée et Thétis.
0: Pélée est un roi, et pas n'importe lequel. Il est aussi le père d'Achille, le plus valeureux guerrier de toute la Grèce. Je tenais à l'honorer. Je ne pouvais pas prévoir que cette pomme arriverait au milieu du banquet et déclencherait une telle pagaille. Tout cela parce qu'il est écrit dessus « À la plus belle ».
5: Et la plus belle, c'est moi.
6: C'est toi qui le dis, mais ça ne suffit pas, ma petite.
0: Ah, vous deux, ne recommencez pas. Le spectacle de toutes ces déesses disputant la pomme m'a mis hors de moi.
4: En effet, on a vu.
0: Non, mais il fallait vous voir. Je la veux, c'est pour moi, non pour moi. Vous étiez prête à en venir aux mains, à vous tirer les cheveux pour cette maudite pomme. Et d'ailleurs, j'aimerais bien savoir comment elle est arrivée ici.
4: Oh, ne cherche pas.
7: Cette pomme vient des jardins des Hespérides. Tu sais, les filles d'Atlas, elles laissent personne s'approcher de leur pomme. Seule une déesse peut en obtenir une.
0: Laquelle?
7: Bah, Eris, la déesse de la discorde.
4: C'est toi qui n'as pas voulu l'inviter. T'avais peur qu'elle provoque des disputes. Ah, pour ça, c'est réussi.
0: Alors, grâce à Iris, déesse de la discorde, nous avons eu droit à la pomme de discorde. Ah, la prochaine fois que je la vois, celle-là, j'aurai deux mots à lui dire.
6: En attendant, on ne sait toujours pas à qui revient cette pomme.
8: Elle me revient à moi. Ça me paraît évident.
6: Et pourquoi pas à moi? Je ne vois pas ce qui te permet de dire que tu es plus belle que moi.
8: Je suis quand même la déesse de l'amour et de la beauté, que je sache. Que ça te plaise ou non, ma chère, ça me donne une petite avance, non?
6: Et moi, je ne suis que la déesse de la sagesse. C'est vrai, mais les Grecs ont donné mon nom à la plus grande de leur ville, Athènes. Alors, tu peux remballer tes grands airs de Miss Olympe.
4: Et moi, je compte pour du beurre, peut-être? Si Zeus m'a choisie pour épouse, c'est parce que je suis la plus laide, peut-être?
0: Hera, tu ne vas pas t'y mettre à ton tour.
8: Eh bien, mon petit papa, c'est bien simple, nous te laissons juge.
6: Bonne idée, pour une fois, je suis d'accord avec Aphrodite.
4: Tiens, tiens, ça c'est la meilleure solution. Vas-y mon chéri, et fais bien attention.
0: Oh non, non, non, pas question mesdames. Si vous croyez que je vais tomber dans un piège aussi grossier, vous vous trompez.
4: Mais quelqu'un doit l'avoir cette pomme.
0: Sans doute, mais je ne suis pas celui qui va en décider. Non, non, non, je ne suis pas fou. Je vois d'ici ce qui se passerait. Trouvez un autre pigeon, mes toutes belles.
3: Mais qui?
0: Paris.
3: Paris?
0: Oui, Paris, le fils de Priam, le roi de Troie. Il paraît que c'est un excellent juge en beauté.
4: Mais où est-il, ce Paris?
0: Il garde des moutons sur le mont Ida.
8: Un fils de roi qui garde des moutons? Je me demande ce que garde le roi lui-même. Des vaches, peut-être?
0: Ne te moque pas, Aphrodite. Priam est un roi très sage. S'il a écarté son fils, c'est parce qu'on lui a prédit que Paris causerait un jour la ruine de son pays.
6: Il est vrai qu'à garder des moutons si loin de Troie, il ne risque pas de faire grand mal. Alors d'après toi, il saurait dire laquelle de nous trois est la plus belle?
0: Allez donc le trouver si vous tenez tant à le savoir. Mais je vous préviens, Eris vous entraîne dans un jeu dangereux. Vous êtes trois et il n'y a qu'une pomme. Il y aura fatalement deux déçus. Elles devront accepter le jugement de Paris.
4: Nous l'accepterons. Aphrodite, Athéna?
3: Nous l'accepterons.
0: Eh bien, soit. Si vous y tenez, Hermès. vous mènera jusqu'à Paris. Hermès !
9: Oui, papa ! Un message à porter ? Lequel ? Et vers qui ?
0: Conduis ta belle-mère et tes sœurs auprès de Paris sur le mont Ida.
9: Tout de suite, papa, c'est comme si c'était fait. Et il n'y a pas de message ?
0: Si ! Dis-lui qu'il doit désigner parmi les trois celle qui est la plus belle.
9: Tout de suite. La plus belle ? Tu es sûre ?
0: C'est bien ce que j'ai dit, non ?
9: Oui, le pauvre garçon.
0: Comment ça, le pauvre garçon ?
9: Ben, j'aimerais pas être à sa place.
0: Je te comprends, je viens moi-même de m'y trouver. Mais tu as raison, on ne peut pas lui imposer un choix aussi brutal. Dis-lui de donner cette pomme à celle qu'il préfère et voilà tout.
9: Si ces dames veulent bien se donner la peine...
0: Et n'oublie pas cette maudite pomme.
10: C'est le moment de l'entracte. Alors, on se dégourdit les jambes, on va boire un petit thé, et on revient pour écouter la fin de cette histoire terrible. On vous propose Dajou et Taïk, I Love You. Mais écoutez bien la sonnerie, qui annoncera la fin de l'entracte.

0: Vous avez entendu la sonnerie? Vite, le spectacle reprend. Vous voulez savoir comment se termine cette histoire de pommes de la discorde? Alors c'est parti pour la suite et fin de Rififi sur l'Olympe.
1: Second tableau. Lorsque le rideau se lève, Paris est debout au milieu de la scène. Il compte ses moutons qui sont au loin invisibles du public.
2: 3227, 3228, 3229. Oh.
1: Si je continue comme ça, je vais m'endormir, moi.
2: 3230,
1: flûte! Non, celui-là, je l'ai déjà compté. Évidemment, s'il ne reste pas en place... Bon, je recommence à zéro.
2: 1, 2, 3...
3: C'est toi, Paris?
1: Chut! Vous ne voyez pas que je compte les moutons? Et qui êtes-vous d'abord pour me tutoyer ainsi? Nous n'avons pas gardé les moutons ensemble, que je sache. Oui, je m'appelle Paris, et je vous signale que je suis le fils de Priam, le roi de Troie. Alors, un peu de respect.
3: Et moi, je m'appelle Hermès, et je te signale que je suis le fils de Zeus. Zeus, Coco, ça te dit quelque chose?
1: Zeus?
3: Juste, Coco. Zeus, le roi des dieux. C'est lui qui m'envoie.
1: Zeus, le dieu du ciel en personne, qui m'envoie Hermès, son fils et messager. Seigneur, pardonnez mon arrogance, je ne pouvais pas savoir, ne me punissez pas.
3: Ça commence bien, il a l'air d'avoir autant de caractère et de courage que ses moutons. Héra, Aphrodite et Athéna me suivent, je suppose que tu sais de qui je parle, je n'ai pas besoin de te les présenter.
1: Non, c'est inutile. Héra, Athéna, Aphrodite, je les connais, je sais qui elles sont. Oh mon dieu! Qu'est-ce qui m'arrive? Pardonnez-moi, mon seigneur.
3: Ça va. Zeus veut que tu donnes cette pomme à celle des trois qui aura ta préférence. Tiens.
1: À la plus belle. Qu'est-ce que ça veut dire?
3: Rien, c'est de la pub. Zeus a dit à celle que tu préfères, belle ou pas belle, élève-toi, bougre de nouilles, elles arrivent.
1: Paris se lève précipitamment. Héra, Aphrodite et Athéna entrent.
3: Bon ben voilà, je vous laisse. Amusez-vous bien. Bon courage, Coco.
4: Bonjour Paris. Je suis Héra, femme de Zeus. De plus, je suis l'aînée. C'est moi qui dois passer la première.
1: Tout ce que vous voulez. Oh, Héra, divine déesse, parlez, je vous écoute.
5: Divine déesse, il n'y a pas un peu comme une répétition là-dedans?
6: Ça s'appelle un pléonasme.
5: Un pléo quoi?
6: Nasme. Un pléonasme. C'est quand on dit deux fois la même chose, comme monter au ciel ou descendre aux enfers. Si tu jouais plus de ta cervelle et moins de tes charmes, tu saurais ça, pauvre sotte.
5: Oh, je t'en prie.
4: Bon, ça va les filles. C'est à moi maintenant. Mon cher Paris, c'est un plaisir de vous rencontrer. Je suis charmée, vraiment. D'ailleurs, vous avez plein de qualités.
1: Oh, mes qualités, j'en ai si peu.
4: Et modeste avec ça. Mais dites-moi, mon cher, vous vous plaisez ici?
1: Ma foi.
4: Vous ne trouvez pas l'endroit un peu ennuyeux?
1: C'est vrai que... des fois...
4: Ça vous dirait d'être le roi de l'Europe?
1: Roi de toute l'Europe? Moi?
4: Oui, et de toute l'Asie aussi.
1: Roi d'Europe et d'Asie? Moi? Mon frère Hector en serait malade de jalousie.
4: Sans doute. Alors je vous offre l'Asie et l'Europe sur un plateau. Qu'en dites-vous, mon beau jeune et beau prince?
1: Je n'ose pas y croire.
4: Vous vous rendez compte, l'Asie et l'Europe? En échange d'une simple pomme. Alors vous me la donnez?
1: Madame, cette pomme est à vous.
6: Doucement, jeune homme. Vous ne m'avez pas écouté, tu permets? C'est à mon tour maintenant. Je suis Athéna.
1: Athéna, la sagesse et la raison en personne.
6: Effectivement, la sagesse et la raison qui me commandent de vous dire, mon cher Paris, que vous vous apprêtiez à faire une énorme bêtise.
1: Une bêtise?
6: Évidemment. Qu'allez-vous faire de l'Europe et de l'Asie si on vous les offre en échange d'une vulgaire pomme? Pensez-vous que c'est avec de pareils marchés que l'on gagne le respect de ses sujets? Quel genre de roi serez-vous? Le roi des pommes?
1: Évidemment. Vu comme ça, ce n'est pas très glorieux.
6: Non, cher Paris, vous méritez mieux que cela. Je vous offre le respect et l'admiration du peuple de Troie, un accueil de héros dans la ville de vos ancêtres, votre ville, que vous allez mener à la victoire contre les Grecs. Vous serez craint et respecté par-delà les mers comme celui qui aura mis la Grèce entière à genoux. Paris, le grand Paris, bientôt roi et héros de Troie.
1: Roi et héros de Troie.
6: Et maître de la Grèce. Alors, qu'est-ce qu'on fait de cette pomme?
1: Peut-être qu'en la coupant en deux...
5: Ce ne sera pas nécessaire, mon cher Paris. Tu as fini? Je peux maintenant. Je suis Aphrodite.
1: Oh, Aphrodite, l'amour et la beauté.
5: L'amour, la beauté, en effet. Ah, l'amour, on peut régner sur des villes entières. On peut gagner des guerres et devenir le héros de son peuple. On peut être craint, respecté, mais le plus important n'est-il pas d'être aimé?
1: Si, bien sûr.
5: Je vous offre l'amour, mon cher Paris. L'amour et la beauté. Vous serez aimé de la femme la plus belle que porte la terre. Elle n'aura Dieu que pour vous et vous suivra partout où vous irez.
1: La plus belle femme...
5: du monde. Alors, cette pomme...
1: Paris, comme envoûté, dépose la pomme dans la main de Vénus. Et comment s'appelle-t-elle?
5: Hélène.
6: Hélène? Mais elle est déjà mariée?
5: Un détail. Merci pour la pomme.
6: Aphrodite, tu es folle. Tu ne te rends pas compte de ce que tu fais.
3: Alors, Coco, t'as fini par décider?
1: Oui, je vais épouser la plus belle femme du monde.
3: Félicitations, Coco. Et comment s'appelle la malheureuse?
1: Hélène. Je l'aime déjà. Hélène, ma belle Hélène.
3: Hélène, la femme de Ménélas, le roi de Sparte. Oui, aïe, je sens très très mal ce coup-là.

0: Et voilà, vous pouvez comprendre maintenant l'expression « la pomme de la discorde ».
1: Elle désigne le sujet d'une dispute qui risque de dégénérer en conflit.
0: Eh oui, Aphrodite a gagné la pomme, ok? Et après, vous savez ce qui se passe?
1: La conséquence de ce concours fut l'enlèvement d'Hélène, la plus belle des mortels, qui était mariée à Ménélas, le roi de Sparte, un Achéen, c'est-à-dire un Grec.
0: Ménélas n'a pas apprécié, vous vous en doutez, et a demandé à Ulysse de l'accompagner à Troie pour récupérer sa femme.
1: Bon, vous l'avez compris, ça n'a pas marché et ce fut le déclenchement de la guerre de Troie, qui dura 10 ans.
0: Le récit de cette guerre s'appelle l'Iliade.
1: Puis, il y a un zoom qui va être fait sur un guerrier qui avait bien envie de rentrer chez lui à la fin de la guerre.
0: Ulysse.
1: Mais il lui est arrivé quelques petites aventures.
0: Ou mésaventures plutôt.
1: Et son voyage de retour dura aussi 10 ans.
0: C'est ce qu'on appelle l'Odyssée.
1: Bien, faisons une petite pause musicale avant de tester les connaissances en mythologie de nos auditeurs.
0: Tu as choisi qui ?
1: Un groupe belge de pop rock qu'on aime bien, Puggy. On écoute Never Give Up.
0: Et juste après, nous vous proposerons quelques énigmes.

0: Vous êtes de retour dans Parole d'école, l'émission où les élèves ont la parole.
1: Bien, on vous a proposé un petit tour d'horizon des personnages célèbres de la mythologie. À vous maintenant de tester vos connaissances.
0: Alexander, Adrien et Sébastien vous ont concocté deux petites énigmes.
1: Alors, concentrez-vous bien.

0: C'est le moment des énigmes.
1: Vous allez devoir tester vos connaissances sur la mythologie.
2: Nous avons été sympas. Nous avons choisi des personnages faciles à trouver. Il faut juste réveiller un peu ce neurone.
0: Vous êtes prêts? Alors écoutez bien. Tu commences, Seb.
1: Ok, Alexander, c'est parti pour le premier personnage à découvrir. Dans l'épopée de l'Odyssée, j'ai joué mon rôle aidant Ulysse à retrouver son foyer et son contrôle. Sous mon apparence, je l'ai conseillé et guidé vers Ithaque, où son destin était prédestiné.
2: Allez, un indice un peu plus facile. Je suis la protectrice des artisans et des artistes. Leur inspiration et leur créativité sont ma devise. Je les guide et les inspire en leur donnant des destins fertiles. Ça y est, je suis sûre que vous avez trouvé.
0: Moi j'ai un doute, Adrien. Je vais donner encore un indice. Je suis né de la tête de Zeus, entièrement adultérimé. Mon symbole est la chouette. Je suis la déesse de la guerre et de la sagesse. Qui suis-je?
1: C'est bon, on vous laisse 10 secondes. Voici la réponse. Je suis Athéna, déesse aux multiples talents, protectrice des héros et des artisans.
2: Je sens que vous êtes très fort. Alors continuons avec une deuxième énigme. Allez, nous vous proposons un deuxième personnage à trouver. Concentrez-vous bien. Entre Charybde et Scylla, mon courage a été mis à l'épreuve. Les monstres et les tourbillons ont menacé ma vie. J'ai perdu beaucoup de compagnons, mais j'ai gardé le cap restant toujours déterminé.
0: Je continue. Le cyclope a été mon premier défi. Avec beaucoup de ruses, j'ai aveuglé son regard unique. Après, les sirènes m'ont tenté. Mais j'ai trouvé une astuce pour rester maître de la situation.
1: C'est bon, non? Vous avez trouvé? Non? Allez, un dernier indice. Mon voyage a duré de nombreuses années. Puis, je suis retourné à ma chère Ithaque, ma terre natale. Déguisé en mendiant, j'ai testé la loyauté de mon entourage. Et seul mon chien m'a reconnu.
0: Réfléchissez bien aux indices, on lance le chrono.
2: Je suis Ulysse, héros aux mille ruses. Mais celui-là, vous l'avez déjà trouvé. C'était notre cadeau du jour. On vous conseille de replonger dans la mythologie, parce que dans la prochaine émission, il y aura d'autres énigmes.
0: À la prochaine !

0: merci. Elle n'était pas trop difficile quand même.
1: Dans la prochaine émission, il y en aura deux autres. Peut-être moins simples, attention. Faisons une petite pause musicale avec 3D de Jungkook.
0: Et on se retrouve dans 3 minutes pour Parole d'auteur, notre rubrique littéraire. One, two, three.

0: C'est le moment de Parole d'auteur. Avant de se quitter, nous avons deux copains avec nous qui avaient envie de partager un poème qu'ils aimaient beaucoup. Bonjour Nasreddine et bonjour Shaima.
1: Bonjour.
2: Quel poème as-tu choisi, Nasreddine ?
1: J'ai choisi Mon infini de Karl Norak. Il y a partout des gens qui font la tête. Si ça se trouve, un jour, les cosmonautes en trouveront sur notre planète. Salut les râleurs, nous venons de la planète Terre. Des gens comme ça, il y en a. Dans ma ville, dans ma rue, dans ma classe. Partout, je le répète. Mais il y a toi, ton sourire qui fait du soleil. Aussi vite qu'un claquement de doigts, ton sourire pas si sage, qui trace en moi son paysage. Râleur de tous les pays, boudeur de l'univers. Entêtez-vous, entêtez-vous, comme je m'en fous, comme je m'en fous.
2: Très beau, merci. Et toi, Shaima ?
3: Moi, j'ai choisi Liberté de Yanis Ritsos. Tu rediras le même mot, nu, celui pour lequel tu as vécu et tu es mort, pour lequel tu as ressuscité. Combien de fois le même mot ? Ainsi, toute la nuit, toutes les nuits, sous les pierres, syllabe à syllabe, comme le robinet qui coule, dans le sommeil de l'assoiffé, goutte à goutte, encore et encore, sous les pierres, toutes les nuits. Épelé sur les doigts, simplement, comme on dit, j'ai faim, comme on dit, je t'aime, si simplement, en respirant devant la fenêtre. Liberté.
4: Magnifique, un grand merci à tous les deux.
2: Je crois que Tia nous a rejoint. Rentre, Tia. Je crois que tu as aussi un poème à nous proposer. Viens, on a le temps de t'écouter. Qu'as-tu choisi ?
1: Je vais partager avec vous Valeur de Eri De Luca. J'attache de la valeur à toute forme de vie, à la neige, la fraise, la mouche. J'attache de la valeur au règne animal et à la République des étoiles. J'attache de la valeur à un sourire involontaire, à la fatigue de celui qui ne s'est pas épargné, à deux vieux qui s'aiment. J'attache de la valeur à ce qui aujourd'hui ne vaut plus rien et à ce qui demain faudra encore peu de choses. J'attache de la valeur à toutes les blessures. J'attache de la valeur à économiser l'eau, à réparer une paire de souliers, à se taire à temps, à accourir à un cri. J'attache de la valeur à savoir où se trouve le nord dans une pièce, quel est le nom du vent en train de sécher la lessive. J'attache de la valeur au voyage du vagabond. J'attache de la valeur à l'usage du verbe aimer. Bien de ces valeurs, je ne les ai pas connues.
2: Magnifique, Tia, merci. Non mais je rêve, il y a encore deux copines dehors. Bon allez, rentrez les filles. Bonjour, vous vous présentez ?
5: Moi je m'appelle Asia. Et moi c'est Roumaïssa.
2: Et vous venez pour quel poème ?
5: Nous on a choisi un poème de la grand-mère de M. Oui, vous savez le chanteur là, M. Elle s'appelait André Chédid. Et on adore le poème « De cet amour ardent, je reste émerveillée ». C'est ce qu'on va vous interpréter tout de suite.
2: Super, c'est à vous.
5: Je reste émerveillée du clapotis de l'eau, des oiseaux gazouilleurs, ces bonheurs de la terre. Je reste émerveillée d'un amour invincible, toujours présent. Je reste émerveillée de cet amour ardent qui ne craint ni le torrent du temps, ni l'hécatombe des jours accumulés. Dans mon miroir défraîchi, je me souris encore. Rien n'y fait, l'amour s'est implanté une fois pour toutes. De cet amour ardent, je reste émerveillée.
2: Bon, merci à tous pour votre visite, on s'est régalés.
0: Nous avons interprété ces poèmes dans le collège de la Marquisane, vie scolaire, cantine, tout le monde a pu écouter.
3: Je voudrais dire que c'est grâce à Thomas Astigiano, un poète que Radioactive connaît bien, que nous avons réalisé ces bips.
5: Et nous sommes très contents d'avoir pu présenter les poèmes à toutes différentes personnes.
3: Nos parents.
5: Nos parents, les autres écoles. On était très contents.
1: Bon, c'est le moment de se quitter. On se retrouve dans un mois pour une émission sur la protection animale.
6: Ça nous tient à cœur. Et vous allez voir qu'en France, nous sommes très en retard par rapport à d'autres pays.
1: Enfin, on a des lois. Mais pas toujours appliquées.
6: Allez, stop, ça sera pour le 17 juin.
1: On vous quitte avec Bruno Mars, Something Serious. Et surtout, alors là, surtout, restez toujours sur Radioactive.

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0: Sébastien Marquez en arme de base, Nicolas Leroy au clavier, Yassine Zadi à la batterie et Sébastien Lhermitte à la percussion. Merci à tous.
1: Et pourquoi tu y comprenais rien? Ben je sais pas, moi je sais pas. Je vais t'aider. 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C'est simple. Je t'ai pas inscrit. 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

Pour moi, vous voyez, tous les gens sont de droite, globalement. Pour moi, les gens de gauche, ça n'existe pas. Vous en connaissez, vous, des gens de gauche, qui, à la chute du mur de Berlin, se soient enfuis à l'Est?

0: Alors, bonsoir à tous, c'est Elsa et vous écoutez Les Durs à Queer, l'émission mensuelle non genrée du collectif Fierté Toulon sur Radioactive 100 FM, radio-active.net. Alors aujourd'hui, nous continuons à faire vivre à l'antenne un temps fort qui arrive très très très très très bientôt maintenant, la quinzaine des fiertés, donc qui débutera le 29 mai, très bientôt. Pendant quelques jours, notre territoire va vibrer au rythme des rencontres, des débats, des projections, des temps festifs, des moments de mémoire, de culture, de visibilité et de mobilisation. Alors pour en parler, nous aurons le plaisir d'accueillir de nouveau plusieurs invités sur le plateau qui viendront nous présenter les événements qu'elles organisent pendant cette quinzaine. L'occasion de découvrir les rendez-vous à ne pas manquer, mais aussi de comprendre ce que ces événements racontent, le besoin de se retrouver, de transmettre, de créer du lien et de rendre visibles les personnes LGBTQIA+ dans toute leur diversité. Dans cette émission, nous commencerons avec une rubrique qu'on avait déjà fait l'année dernière, qu'on a approfondie cette année sur l'histoire des marches des fiertés. D'où elles viennent, pourquoi la marche des fiertés est née, ce qu'elle a permis de conquérir et pourquoi elle reste encore aujourd'hui un moment politique essentiel. Alors bien sûr, nous parlerons de la marche des fiertés de Toulon qui aura lieu le 13 juin à partir de 13h sur la place d'Armes. Pour le village et 17h pour le départ de la marche. Donc ça
1: et
0: sera...
1: qu'est-ce qu'il y aura le 13 juin pendant la marche des fiertés, Elsa?
0: Oh, il y aura...
1: Pardon, sur le village.
0: Sur le village, il y aura donc une émission en direct des Durs à Queer.
2: Tu dis ça avec plus d'entrain, enfin.
1: Yes, mais oui. Il y aura notre... Bah oui,
0: tu m'as pris de court, Audrey.
1: Tu m'as dit de te faire la passe, alors je t'ai fait la passe. En plus, tu nous oublies au début des émissions, tu ne nous dis pas bonjour. Alors bonjour, Elsa.
0: Oui, bonjour.
3: Bonsoir.
0: Bonjour. Alors normalement, je le dis à la fin de l'introduction. C'est pas grave, aujourd'hui, on est en roue libre. Donc effectivement, Audrey, on sera en direct sur le village des Fiertés. Donc ça, c'est la grande nouvelle, nouvelle de cette année. Donc on sera avec les Durs à Queer de 14h à 16h sur le village des Fiertés. Et donc ça sera l'occasion de parler avec toutes les associations qui sont là, les artistes, le public aussi qui vient, l'occasion de vous entendre, vous, à l'antenne, puisque vous qui nous écoutez, vous pourrez passer de l'autre côté du micro.
1: On a
0: vraiment hâte. Donc installez-vous bien. Aujourd'hui, on parle de fierté, d'histoire, de lutte, de visibilité, de territoire et de cette force collective qui nous rappelle que marcher ensemble, c'est refuser de disparaître. Alors, aujourd'hui, j'ai envie qu'on revienne sur une question simple en apparence, mais immense politiquement. Pourquoi marche-t-on? Alors, pourquoi chaque année, des personnes LGBTQIA+, des alliés, des associations, des familles, des militants, descendent dans la rue avec des drapeaux, des pancartes, de la musique, des slogans, parfois de la colère, de la revendication, souvent de la joie, et toujours cette nécessité d'être visible. Pour le comprendre, il faut repartir à New York à la fin des années 1960. À cette époque, aux États-Unis, les personnes homosexuelles, bisexuelles, trans, queer, drag queen, vivent dans un climat de répression permanente. On peut perdre son travail, son logement, sa famille, sa réputation. L'homosexualité est encore largement criminalisée, pathologisée, considérée comme une honte ou une maladie. On est dans les années 1960. C'est pas si loin.
1: Oui, c'était hier, c'est clair.
0: C'était hier.
2: Puis on dirait presque que c'est aujourd'hui.
1: Ça a beaucoup trop de relents, effectivement. Ouais.
2: Les pourcentages sont probablement pas les mêmes, mais...
0: Oui, tout à fait. Les bars fréquentés par les personnes LGBTQIA+, sont régulièrement surveillés, perquisitionnés par la police.
1: D'ailleurs, dans la nuit du 27 au 28 juin 1969, la police fait une descente au Stonewall Inn, un bar de Greenwich Village à New York. Ce n'est pas la première descente, ce n'est pas la première humiliation, mais cette nuit-là, quelque chose bascule. Les personnes présentes refusent de se laisser arrêter, contrôler, maltraiter une fois de plus. La colère éclate. Des affrontements commencent dans la rue. Pendant plusieurs nuits, des personnes LGBTQIA+, tiennent tête à la police.
4: Parmi les figures les plus emblématiques de Stonewall, on retient souvent deux femmes. Marsha P. Johnson, femme noire, drag queen et activiste, et Sylvia Rivera, militante latina. Je les cite beaucoup dernièrement quand même.
0: Oui.
4: Mais c'est toujours trop bien.
0: Mais on se rapproche du mois des fiertés, donc c'est l'occasion de les mettre à l'honneur.
4: Toute l'année.
0: Tout à fait.
4: Elles n'ont pas été seules. Stonewall fut une révolte collective, mais elles en sont devenues les deux visages essentiels parce qu'elles ont porté une lutte raciale pour les personnes les plus marginalisées de la communauté LGBTQIA+, notamment parce qu'elles ont ensuite cofondé STAR, Street Transvestite Action Revolutionaries pour soutenir les jeunes trans, drag queens et personnes LGBTQIA+ précaires.
3: Stonewall n'est pas le début absolu des luttes LGBTQIA+. Il y avait déjà des militantes, des associations, des résistances avant. Mais Stonewall devient un symbole mondial parce qu'il marque un moment de rupture. Celle où la honte change de camp, celle où l'on ne demande plus seulement à être toléré dans un coin, mais où l'on affirme publiquement « nous sommes là, nous existons et nous refusons de disparaître ».
0: Un an plus tard, le 28 juin 1970, une marche est organisée à New York pour commémorer Stonewall. Elle s'appelle alors le Christopher Street Liberation Day, du nom de la rue où se trouvait le Stonewall Inn. Cette première marche est à la fois une commémoration, une manifestation politique et une déclaration de fierté. D'autres marches ont lieu la même année, notamment à Los Angeles et Chicago. C'est le début d'un mouvement qui va ensuite se diffuser dans le monde entier et qui arrivera à Toulon le 13 juin. Et il faut bien comprendre ce mot « fierté ».
4: La fierté ici, ce n'est pas l'orgueil. Ce n'est pas dire « nous sommes mieux que les autres ». Bon, soyons honnêtes. C'est répondre à des siècles de honte imposée. C'est dire, on a voulu nous faire croire que nos amours étaient sales, que nos corps étaient illégitimes, que nos identités devraient être cachées. Alors nous répondrons, et nous répondons, non, nous n'avons pas honte. Nous sommes fiers d'exister, fiers d'aimer, fiers de survivre et fiers de nous battre. La marche naît donc de là, d'une révolte contre les violences policières, contre l'invisibilisation, contre la honte sociale, contre la peur.
3: Et en France aussi, cette histoire arrive progressivement, notamment à Toulon en plus, hein, on veut le préciser. Et dans les années 70, les revendications homosexuelles et lesbiennes apparaissent dans les mobilisations féministes, politiques, syndicales ou sociales. Des groupes comme le Phare, le Front homosexuel d'action révolutionnaire, les Gouines Rouges, des collectifs lesbiennes, gays, féministes, commencent à imposer ces sujets dans l'espace public.
1: Mais là encore, il faut rappeler le contexte. En France, les personnes homosexuelles subissent encore une surveillance, des discriminations, une répression sociale et juridique. L'homosexualité est certes dépénalisée depuis la Révolution française dans le Code pénal général, mais des lois discriminatoires ont continué d'exister, notamment sur la majorité sexuelle, avec une différence de traitement entre relations hétérosexuelles et homosexuelles jusqu'au début des années 80.
0: Alors, la première marche homosexuelle indépendante en France est généralement située en 1977. C'est l'année de ma naissance. Je suis arrivée à Paris. Pas moi à Paris, la marche. Alors, puis à partir de la fin des années 70 et du début des années 80, les marches s'installent comme un rendez-vous militant régulier. En 1981, une marche importante a lieu avant l'élection présidentielle. Elle rend visible les personnes homosexuelles comme une force politique capable de porter des revendications concrètes. Et ces revendications, justement, évoluent avec le temps.
3: Au départ, on marche contre la répression, contre les lois discriminatoires, pour la dépénalisation réelle, pour la fin du fichage, pour le droit d'exister sans être considéré comme des délinquantes ou des malades.
4: Puis arrivent les années SIDA. Et là, la marche prend aussi une autre dimension. Marcher, c'est réclamer des moyens, de la recherche, de la prévention, de la dignité pour les malades, contre l'indifférence et la stigmatisation. On marche pour les vivants et vivantes, mais aussi pour la mémoire des morts, pour celles que la société a laissées seules, pour celles qu'on a insultées jusque dans la maladie.
1: Ensuite, les marches portent d'autres combats. Le PACS, le mariage pour tous et toutes, l'adoption. Le mariage pour toutes et tous et l'adoption. La PMA, la reconnaissance des familles, les droits des personnes trans, la lutte contre les thérapies de conversion, sujet extrêmement d'actualité actuellement, la lutte contre les violences, la protection des jeunes LGBTQIA+, la reconnaissance des personnes intersexes, la défense du droit d'asile pour les personnes persécutées en raison de leur orientation sexuelle ou de leur identité de genre.
0: En bref, on marche beaucoup. Vous l'aurez compris. Et on n'a pas fini de marcher. Donc la marche des fiertés n'est pas seulement un événement figé. Elle raconte l'histoire de nos combats, du coup, vous l'aurez compris. Elle change avec les époques, parce que les urgences changent, mais les combats, finalement, pas tellement. Hein. Mais son cœur reste le même, prendre la rue pour reprendre notre place. Alors pourquoi marche-t-on aujourd'hui ? Eh bien, on marche parce que les droits ne sont jamais définitivement acquis.
4: On marche parce qu'il existe encore des agressions homophobes, lesbophobes, biphobes, transphobes. On marche parce qu'il y a encore des jeunes mis à la porte de chez eux. On marche parce qu'il y a encore des personnes trans qui doivent se battre pour être respectées dans leur identité, dans l'accès aux soins, dans l'accès au travail, dans leurs papiers et dans leur vie quotidienne.
3: On marche parce que les personnes LGBTQIA+, âgées sont souvent invisibles, parce que les personnes racisées, précaires, migrantes, en situation de handicap, rurales, ne vivent pas toutes les mêmes formes de discrimination. On marche parce que la communauté LGBTQIA+, n'est pas un bloc uniforme et que nos luttes doivent aussi rendre visibles les plus exposés d'entre nous.
1: On marche aussi parce que dans de nombreux pays, être LGBTQIA+, peut encore conduire à la prison, à la torture, à la mort, à l'exil. La Pride est locale, mais elle est aussi internationale. Quand nous marchons ici, nous envoyons aussi un message à celles qui ne peuvent pas marcher ailleurs, à celles qui doivent se cacher ou qui risquent leur vie pour aimer ou simplement pour être eux-mêmes. Comme actuellement au Sénégal, où la situation est absolument atroce.
0: Et puis on marche pour autre chose aussi, la joie. Parce qu'on veut souvent opposer la fête à la lutte, la gaieté et le militantisme. Comme si une marche sérieuse devait être silencieuse, triste et uniforme. Mais dans l'histoire LGBTQIA+, la fête a toujours été politique. Danser quand on vous interdit d'exister, c'est politique. Porter des couleurs quand on vous a demandé de rester discret, c'est politique. Embrasser la personne qu'on aime dans l'espace public, c'est politique. Rire, chanter, se maquiller, se tenir la main, faire famille autrement, c'est politique. La marche des fiertés, ce n'est pas seulement un défilé, c'est une mémoire en mouvement. C'est un acte politique et militant.
4: C'est la mémoire de Stonewall, la mémoire des luttes lesbiennes, la mémoire des personnes trans et drag queen qui ont été en première ligne, la mémoire des années sida, la mémoire des militanteux qui ont collé des affiches, organisé des permanences, tenu des lignes d'écoute, accompagné des personnes isolées, souvent sans reconnaissance. La mémoire de celles qui ont ouvert la voie pour que nous puissions aujourd'hui parler plus librement, être nous-mêmes.
0: Mais c'est aussi une promesse. La promesse de ne pas laisser les générations futures seules. La promesse de faire reculer la peur, la promesse de dire à une personne qui doute, qui se cache, qui a honte, qui se sent isolée, tu n'es pas seule, tu as une histoire, tu as une communauté, tu as un avenir. Voilà pourquoi on marche, voilà pourquoi nous sommes 4000 dans les rues de Toulon chaque année. Voilà pourquoi on vous attend encore plus nombreux cette année. Parce qu'au fond, chaque marche des fiertés dit la même chose depuis Stonewall. Nous ne retournerons pas dans l'ombre. Nous sommes là, nous avons toujours été là et nous continuerons de marcher.
1: Merci pour cette première partie d'émission assez intense pour ma part niveau émotionnel. Oui. On va continuer avec un petit peu plus de légèreté. Bilal Hassani avec sa nouvelle chanson « Beaucoup ».

0: 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Alors, avant de vous présenter les événements de la deuxième partie de la quinzaine, de la, après, avant qu'on parle de la marche des fiertés, j'aimerais qu'on parle d'un mot sur une présence essentielle, celle des alliés. Après, un petit peu plus tard, on va écouter. Cette année, on a annoncé qu'on a un partenariat, qu'on a les commerçants qui se sont mobilisés, les commerçants du centre-ville de Toulon. On a 28 commerçants qui se sont mobilisés. On est allé les interviewer pour écouter aussi pourquoi ils ont souhaité faire ça avec nous. Mais du coup, j'avais envie de parler des alliés dans cette émission. Alors, les fiertés naissent de nos histoires, de nos luttes, de nos blessures, mais aussi de nos joies. Elles sont un moment important pour les personnes LGBTQIA+, un espace où l'on peut enfin être visible, ensemble, sans se cacher.
1: Mais ces luttes ne doivent pas rester enfermées entre nous. Quand les alliés sont là, les familles, les amis, les collègues, les voisins, les commerçants, les artistes, les citoyennes, alors notre combat change d'échelle. Il sort de ce que l'on appelle parfois souvent à tort le communautarisme. Il devient une question de société.
0: Être allié, ce n'est pas prendre la parole à notre place. Hein. On est d'accord que l'autosupport, c'est hyper important.
1: Si vous voulez un peu plus de définition sur les alliés, allez écouter la première chronique du mois d'avril.
2: Merci Opal pour ce rappel.
0: Alors, c'est être... Oui, bien sûr. C'est être présent, écouter, participer, relayer, défendre quand il faut, c'est venir comme spectateur ou spectatrice, mais aussi accepter d'être impliqué, de comprendre et de transmettre autour de soi.
2: Parce que les droits LGBTQIA+, ne concernent pas seulement les personnes LGBTQIA+, ils parlent de liberté, de dignité, d'égalité et donc de la société tout entière. Alors cette quinzaine des fiertés est une invitation à venir nous rencontrer, nous écouter, marcher avec nous, faire la fête avec nous et réfléchir avec nous.
0: Car quand les alliés sont à nos côtés, la lutte grandit. Elle dépasse nos cercles habituels. Elle entre dans les familles, les lieux de travail, les commerces, les conversations du quotidien.
1: Et c'est là que la bataille avance vraiment, quand elle quitte les marges, traverse les terres inconnues et devient le combat commun de toutes celles et ceux qui refusent une partie de la société qui reste dans l'ombre.
0: Alors, on va du coup écouter maintenant. On est allé interroger nos amis, les commerçants, et on va entendre leurs réactions. Alors, on est avec Pascal, le confident, coiffeur à Toulon. Alors, Pascal est à l'origine, en fait, de l'initiative des commerçants cette année qui se sont joints à l'organisation de la Marche des Fiertés de Toulon. Et donc, Pascal, est-ce que tu peux nous dire pourquoi tu as eu envie de prendre cette initiative avec tous les commerçants ?
3: Alors, moi, j'ai eu envie de prendre l'initiative d'aller contacter les commerçants de Toulon pour participer à cette Marche des Fiertés. Parce qu'aujourd'hui, nous sommes tous impliqués dans le commerce. Aujourd'hui, il n'y a pas de ségrégation à avoir au sein du commerce local. Et que, en ayant parlé de cela avec mes copains, commerçants, certains de mes copains, qui me disaient, mais en fait, il y a une marche des fiertés qui se passe une fois par an à Toulon et on n'est pas au courant. Voilà. Et donc, je me suis dit, ben moi, ça faisait quand même 3-4 ans que je cherchais à rejoindre cette association. Et voilà. Et je me suis proposé d'aller frapper aux portes, gentiment, d'expliquer le pourquoi, du comment, que l'on devait être tous solidaires.
0: Et est-ce que tu as été, comment tu as été reçu par les commerçants de manière générale?
3: J'ai été reçu les bras ouverts. Alors certes, je n'ai pas été voir toute la ville de Toulon. Je ne me suis pas promené dans tous les quartiers de Toulon. J'ai fait principalement mon secteur, et puis il est vrai que je suis ici depuis 7 ans, je connais beaucoup de monde, le centre historique de Toulon est une famille, donc j'ai frappé aux portes, je leur ai expliqué l'initiative, j'ai été accueilli les bras ouverts, tout le monde m'a dit bravo, c'est super, on y va, que ce soit du restaurant, à la boutique de mode, à la boutique de vêtements, à la confiserie, à l'hôtellerie d'ailleurs, tout le monde a dit présent. Alors, ce qui est important pour moi dans cette cause, c'est que nous sommes avant tout tous solidaires. Il n'y a pas de ghetto à avoir, il n'y a pas de ségrégation à mettre en place. Il faut que le commerce soit ouvert à tout le monde. Et alors, pour avoir participé à des marches depuis de très nombreuses années, aujourd'hui, il est important d'avoir une unité avec le public et le commerce.
0: D'accord. Donc, pour toi, c'est important aussi que les alliés, justement, les commerces qui ne sont pas forcément LGBT s'impliquent.
3: Bien sûr.
0: Et donc, de montrer que à Toulon, on peut aller dans n'importe quel commerce, on ne sera pas jugé ou pas.
3: Absolument. Et d'ailleurs, toutes les personnes avec qui j'en ai parlé, tous les commerçants chez qui je suis allé, tous m'ont dit, mais c'est juste magnifique d'avoir tout type de clientèle pour pouvoir répondre à toutes les demandes.
0: D'accord. Et Pascal, en quelques mots, tu peux nous parler de ton commerce à toi ?
3: Alors, mon commerce à moi, c'est un salon de coiffure qui est dédié à la couleur végétale. Ici, on est en intimité la plus totale, une cliente à la fois, un rendez-vous à la fois. Le salon est fermé sur la rue, on ne le voit pas.
0: Et toi, tu es leur confident.
3: Et moi, je suis leur confident.
0: Merci, Pascal.
3: Merci.
0: Alors, je suis avec Clément dans l'établissement Saucé. Bonjour, Clément.
4: Bonjour.
0: Donc, est-ce que tu peux nous présenter un petit peu ton établissement déjà ?
4: Ouais. Donc, Saucé, ça fait 3 ans qu'on existe. On est au 5 rue Larmodieu à Toulon, entre l'Opéra et le lycée hôtelier. On propose une carte qui change tous les mois avec des produits de saison. Souvent bio même, voilà.
0: D'accord.
4: Et ensuite, on est une cuisine voyageuse, mais avec des produits locaux.
0: Ok, très bien, super. Voilà. Alors, vous êtes engagé cette année et vous avez participé avec le collectif un petit peu des commerçants du centre-ville pour aider l'organisation de la marche des fiertés. Est-ce que tu peux nous expliquer pourquoi vous avez souhaité vous engager et qu'est-ce qui est important dans ce genre de démarche pour toi et pour...
4: Ouais, enfin, pour nous, ça paraissait naturel en fait de participer à cet événement. Il y a juste le fait de montrer que Toulon est aussi une ville inclusive et qui est ouverte et qui est pas une ville fermée comme on peut avoir l'image peut-être de Toulon. Donc voilà.
0: Ouais. Et vous particulièrement, c'est un établissement où n'importe qui veut venir.
4: Ah oui, oui, nous, il y a pas de souci. On fait pas de. Il ne fait pas de différence entre les gens, il n'y a aucun problème pour qu'ils soient. On accueille tout le monde de la même manière.
0: Ok, et puis il y aura un événement Place d'Anne-Sibylle aussi,
4: ouais.
0: le 4 juin.
4: Ouais.
0: Donc voilà, on pourra vous rencontrer donc, et venir connaître l'établissement.
4: Voilà, avec moment. Grand plaisir. On aura un nouveau menu du coup.
0: D'accord,
4: très bien. Vu que ce sera un nouveau mois, donc...
0: Ok, eh ben, écoute, on te remercie. Et puis, voilà, le Saucé.
4: Ouais, merci.
0: Alors, je suis avec Rosemary dans la boutique Maluna. Donc, bonjour Rosemary.
5: Bonjour.
0: Est-ce que vous pouvez nous présenter votre boutique ?
5: Alors, moi, je suis floriste.
0: Oui.
5: Mais pas juste floriste, je suis aussi décoratrice. Je fais toutes les façades de Toulon, le restaurant comme le Chantilly, la bijouterie Dory, le bistrot aux artistes. Enfin, j'en ai fait une trentaine. Donc, chez moi, vous trouvez donc des fleurs fraîches, mais aussi un grand choix de fleurs artificielles et de plantes et la décoration.
0: D'accord. Cette année, vous avez participé avec le collectif, avec les autres commerçants, à aider le collectif qui organise la marche des fiertés. Pourquoi c'était important pour vous quel était le message? Enfin, en tout cas, qu'est-ce que vous voulez passer comme message par rapport à vos commerces, etc.
5: Ben, chez moi, tout le monde est bienvenu, n'importe quelle orientation sexuelle, donc il n'y a pas de souci. Et je suis très amie avec Pascal, mon vendeur qui est aussi marié avec un autre homme. Donc pour moi, voilà, c'est important de participer à cet événement. Voilà.
0: Et dire que les commerces de Toulon sont ouverts à tout le monde. Et
5: voilà,
0: sont
5: tout le monde est bienvenu, n'importe quelle orientation. J'ai une très bonne amie qui est transsexuelle, qui s'appelle Lisa, qui fait des spectacles de cabaret. Donc voilà, la porte est ouverte à tout le monde.
0: Ok, mais on vous remercie en tout cas.
5: Je vous en prie.
0: Merci.
5: Merci.
0: Alors, on est avec Laetitia dans la boutique Arcadre.
6: Bonjour
0: Laetitia. Est-ce que tu peux nous dire pourquoi c'était important pour toi de t'engager pour la quinzaine des fiertés, la marche des fiertés, la communauté LGBT?
6: Alors, moi, j'y tenais parce que j'ai envie de soutenir toute association juste pour avoir le droit d'exister, qui ont juste envie d'exister, en fait. Tout le monde, à mes yeux, hein, a le droit d'exister. Donc, si je peux faire quelque chose, eh ben, je le fais. Voilà.
0: C'était important pour toi de passer le message que les boutiques dans le centre de Toulon sont des safe places où tout le monde peut être
6: complètement
0: accepté.
6: Complètement, oui, oui, oui. Je n'ai pas encore mis le petit drapeau d'ailleurs sur la porte, mais je compte le faire. Et en même temps, j'ai envie de soutenir tellement d'autres associations que faudrait que je mette plein de drapeaux. Mais franchement, oui, ouais, ouais.
0: Pour moi, c'est important. Voilà. Et est-ce que tu peux nous présenter ta boutique Arcadre ?
6: Alors, la boutique Arcadre, c'est en deux parties, je dirais. On a une partie atelier d'encadrement. Moi, je fais de l'encadrement d'art, donc des encadrements contemporains. Et on a une partie boutique, galerie. On vend du vinyle d'occasion, des livres d'art, de la sérigraphie, des affiches, des objets, tout ce qu'on aime en fait. Voilà, on est quatre et c'est un petit peu de chez nous en fait, tout ça.
0: Et ben voilà, si vous voulez visiter la boutique Arcadre, n'hésitez pas.
6: On est au 19 rue Charles Poncy.
0: Voilà, merci Laetitia.
6: Merci à toi.
0: Alors, je suis avec Eric de l'Opéra Brasserie qui va nous présenter son établissement. Eric, c'est quoi ton établissement ?
7: Voilà, bonjour. Donc, je suis le patron de l'Opéra Brasserie sur la place de l'Opéra à Toulon. L'établissement est ouvert 7 jours sur 7, 365 jours. On est sur Toulon, je suis commerçant sur Toulon depuis 25 ans. On se sent à l'aise, la clientèle, on a quand même une clientèle quand même correcte, très correcte. Et tous les gens ils sont le bienvenu chez nous avec un grand plaisir.
0: Et Eric, c'est important pour toi de dire que des établissements en fait LGBT ou des établissements en tout cas qui sont safe dans Toulon, il n'y en a pas tant que ça et que c'est important de les mettre en avant aussi un peu et de dire qu'il y a des établissements où tout le monde
7: En tant que commerçant sur Toulon, dans cette activité, c'est vrai que qui l'affiche ouvertement et qui sont homosexuels, je pense être quasiment le seul. Donc c'est vrai que nous, on a un drapeau à l'entrée de l'établissement, il y a des gens qui le voient, c'est vrai qu'il y en a quand même beaucoup qui viennent nous voir parce qu'on est quand même connus et qui se sentent à l'aise dans l'établissement, aussi bien hommes que filles.
0: Voilà, donc c'est important pour nous de mettre en avant aussi les établissements de la communauté. Voilà. Et en plus, vous nous soutenez pour la marche. Donc voilà, c'est la brasserie de l'Opéra sur la place de l'Opéra.
7: Merci beaucoup.
0: Merci Eric.
7: À bientôt.
0: À bientôt.
7: Et au plaisir de vous recevoir.
0: Merci.
2: Et on continue en musique avec Angèle, Que du Love.

0: 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Alors, on arrive dans le cœur du sujet et très très proche, puisque dans quelques jours seulement, on ouvre la quinzaine des fiertés, le 29, samedi donc. On ouvre la quinzaine des fiertés avec la soirée d'ouverture, place de l'Équerre. Donc on vous rappelle, et puis c'est important de dire un petit mot aussi sur la place de l'Équerre, parce que sont quand même nos partenaires, tous les bars de la place de l'Équerre, ils ont une association qui s'appelle l'Écho de l'Équerre. Et ce sont nos partenaires depuis toujours. Ils nous ont aidés pour les premières marches à organiser. Ils nous aident chaque année. Chaque année, ils font la soirée d'ouverture, la soirée de clôture. Donc voilà, ils ont fait en sorte de faire de cette place une safe place, justement. Et une place où, à Toulon, tout le monde se sent vraiment à l'aise. Et ça fait plaisir d'avoir des gens aussi impliqués.
1: Oui, et on y passe toujours des bons moments. On est toujours bien accueillis.
0: Oui, c'est clair.
2: Ouais, toujours, c'est vrai.
0: Vous pouvez y aller dans n'importe lequel des bars de la place de l'Équerre, vous serez toujours bien accueillis. Et ça fait vraiment plaisir. Donc, soirée d'ouverture le 29 mai, on va en reparler un petit peu. On en a parlé la semaine dernière, mais on va reprendre un petit peu le programme rapidement de la première semaine. Et après, on s'étendra un petit peu plus sur le programme de la deuxième semaine. Et puis, on finira par parler de la marche. Alors, le 29 mai, Audrey, on va commencer par un DJ set du petit apéro improvisé.
1: Tout à fait.
0: On l'a dit. Petit DJ set chill, tranquille. Et puis ensuite...
1: Et ensuite,

0: Déambulation et spectacle de
1: Des
0: Anna
1: créatures.
0: Delboy, de créatures, Anna Delboy et Morgane Di Rosso. Ensuite, on enchaîne avec le Fort Napoléon le 30 mai.
1: Samedi 30 mai,
0: Tout
1: à
0: à fait.
1: partir de 18h, donc soirée Bouillotte Club, des fiertés. Pour cette soirée, du coup, on a un lien vers la billetterie sur notre espace Insta ou Facebook. Première partie, donc jusqu'à minuit, vous avez une entrée à 10 euros. Et pour les plus en forme, qui veulent rester jusqu'à l'after à 3h du matin, qui se fera en intérieur dans une salle du fort, ce sera 5 euros de plus.
0: Et parle-nous tout de suite du lendemain, après on
1: Et
0: parlera
1: on
0: de la rando.
1: enchaîne effectivement le lendemain sur un dimanche beaucoup plus familial, chilly time, avec de la musique beaucoup plus deep. Et là, ça commence à midi jusqu'à 22h. Et donc de midi à 18h à peu près, on aura plusieurs associations également qui seront présentes avec le collectif Fierté Toulon pour l'atelier, le premier atelier pancarte. On aura également l'AFTPF, Transmission VAR, SOS Homophobie, le Centre LGBT et le Planning Familial Varois.
0: Et on a un petit scoop qu'on a eu la semaine dernière, on le rappelle, au cas où vous n'auriez pas entendu, notre Audrey sera à midi derrière les platines.
1: Eh oui, j'ai trop hâte.
2: Et ce qu'il faut préciser, c'est que dimanche, c'est gratuit. Il y a juste une adhésion de 1 euro via le lien.
1: Absolument, mais heureusement que tu es là, Albin. On
0: Albin.
1: voit la force du collectif,
0: C'est
1: même
0: ça.
1: dans notre émission.
0: C'est ça.
1: Et oui, effectivement, ouais, c'est ouvert pour tout le monde et vraiment pour toutes les familles, ce sera aussi la fête des mères. Donc n'hésitez pas à venir fêter ce moment-là là-bas, puisque tout le week-end, le samedi, le dimanche, il y aura un espace restauration, il y a un espace bar. C'est vraiment des cool prices, donc c'est à la portée de tout le monde.
0: Donc venez avec vos mamans déjà, puisque c'est
1: Vos
0: le moment
1: mamans,
0: de
1: vos
0: faire la
1: enfants.
0: fête.
1: Il y a des personnes qui viennent en famille avec leurs enfants le dimanche, des petits, petits bouts. C'est chouette, on aime bien.
0: Et puis on rappelle qu'avec le collectif Fierté Toulon, on offre des places pour tous ces événements. N'hésitez pas à nous joindre sur les réseaux. Vous pouvez nous écrire sur nos réseaux Les Duras Queer. Vous pouvez écrire sur les réseaux du collectif Fierté Toulon. Vous pouvez écrire aussi à vos associations si vous faites partie d'une association et elles nous passeront le message. Donc on offre des places gratuites pour tous les événements qui sont payants de la quinzaine. Albin?
2: Alors moi aussi, la randonnée, je précise que c'est gratuit pour dimanche, hein, parce que j'avais parlé de l'association pour 20 euros l'adhésion, mais bon là c'est pour après, hein, par rapport à la marche des fiertés, bien sûr c'est gratuit. Hein. Donc si vous voulez visiter Toulon, la vieille ville, le littoral, les sites historiques, donc voilà, le rendez-vous est à 10h sur le port de Toulon, à l'embarcadère justement des bateaux. Mais vous ne partez pas en bateau, hein, on part à pied, c'est une randonnée par contre. Hein.
1: Ouais, tu nous dis en bateau et après tu nous dis non, c'est
2: Non,
1: nul.
2: c'est le rendez-vous en fait. Le rendez-vous est justement devant l'embarcadère des bateaux sur le port de Toulon. J'avais oublié de le préciser.
0: L'année prochaine, Audrey,
1: on
0: ça
1: fait
0: la
1: une
0: semaine
1: activité.
0: Dernière.
1: En bateau, franchement.
0: Oh,
1: ce truc de ouf. À lancer.
0: L'idée est lancée.
1: Nous, avec Bouillotte, on joue le jeu.
0: Allez,
1: on est là.
0: L'année
1: c'est
0: prochaine,
1: bon.
0: Soirée sur
1: On travaille à ça. Ça
0: soirée
1: marche.
0: Bouillotte sur un bateau.
1: Vous l'avez en exclu. On ne sait pas comment on va le faire, mais on va le faire.
2: Albin, Bouillotte.
0: Albin, c'est la randonnée organisée par Randos Provence.
2: Randos Provence.
0: Et c'est le dimanche 31 à 10h,
2: oui.
0: Ponton du bateau Mistral.
2: Voilà. C'est Patrick qui l'amène avec Daniel.
0: Ok, très bien. Donc le 3 juin, nous avons une pièce de théâtre avec nos partenaires, le Théâtre Liberté. C'est une pièce qui s'appelle I'm Coming, autour des sirènes de la voix et de la métamorphose des corps. Le 4 juin, nous avons la soirée à Place Dame Sibylle, la soirée commerçants, où on recevra les commerçants et où on aura l'occasion de les rencontrer et l'occasion aussi qu'ils nous rencontrent eux. Et il y aura aussi avec l'association Polychrome, qui est une association niçoise, mais qui organise pas mal de choses sur toute la côte jusqu'à Marseille. Nous aurons une projection d'un film qui s'appelle « Nous les queers, nous les fiers », sur la création d'un centre du centre LGBT de La Réunion. Ensuite, il y aura un DJ 7 de DJ France, DJ Laetitia, je crois. Oui, DJ Laetitia, qu'on a entendu et qu'on était interviewé dans son magasin Arcadre. Donc, elle nous fera un petit DJ 7 un petit peu années 80. Elle nous a parlé un petit peu parce qu'elle a des vinyles dans son magasin quand on est allé la voir. Ça va être pas mal.
1: On adore les vinyles.
0: Ouais. Moi, je vous dis, elle mixe avec des vinyles et

0: un petit peu années 80, donc voilà. Et ensuite, on a Gaël qui est avec nous, qui est revenu cette semaine. Il va devenir un dur à cuire. On a Gaël qui revient nous parler des deux événements que vous faites dans le centre.
1: Effectivement. Donc je me présente. Je m'appelle Gaël. Je suis alternant en communication chez Aeroshop et Aeroscruz. Et donc pour cette quinzaine de la Pride, on a à vous proposer donc des petites activités. Donc au shop, donc de 18h à 21h, on aura une activité donc avec quelques jeux sur la prévention, etc., pour un peu vous mettre au point, avec des petits goodies à gagner, bien sûr. Il y aura Enips qui sera là pour faire aussi des dépistages 100% gratuits. Donc si vous voulez nous y retrouver, donc ça sera au 315 rue Jean Jaurès, donc 18h 21h. Et aussi, du coup, au Aeroscruz, donc club masculin à Toulon, il y aura un dépistage gratuit, donc sur entrée du club, c'est pour ça que je vous parle surtout, du dépistage au shop. Donc voilà, venez au rendez-vous.
0: Ok, et ben écoute, en plus on adore les quiz, nous. Hein.
2: Tellement bon dans les quiz.
0: Mais nous, on joue en équipe, Audrey.
2: Avec Opal,
0: avec
2: évidemment.
0: Opal, évidemment.
2: Merci Opal d'être
3: sujet,
2: là.
0: Vous verrez, on a fait une émission en cross sur les comics.
3: En crossover. Selon leur
0: rien. Crossover, il m'en manquait un. Et on a fait un quiz et Opal nous a.
2: Nous a sauvé, clairement. Ouais, t'as parlé d'équipe.
0: Oui,
2: donc,
0: oui,
2: nous
0: oui.
2: Nous a pas massacré,
0: non,
2: nous a sauvé.
0: On était avec Opal. Donc.
3: C'était un effort d'équipe, on se soutenait.
2: C'est toi qui portais l'effort, hein, clairement.
0: Ah oui, là, tu portais tout le poids de l'effort sur ton dos.
3: Je ne sais pas de quoi vous parler.
0: Alors, le vendredi 5, on aura aussi, donc à partir de 20h, sur la place de la Petite Équerre, au Dark Side Bar, une soirée avec un concert, le concert d'Aurélie, qui est proposé par Génération Out, une association toulonnaise. Aurélie, c'est une artiste rap queer locale. Et elle sera suivie donc d'un DJ set hip-hop. Donc il y a une soirée ce soir-là, une soirée hip-hop sur la place de l'Équerre et petit concert donc d'Aurélie par Génération Out. Et puis on enchaîne avec la deuxième partie de la quinzaine. Donc on a Opal,
3: oui.
0: Le samedi 6.
3: Et ben le samedi 6, Transmission propose un concert de la Reine Garçon. Donc pour la sortie de leur nouvel album dont on a parlé durant l'année et durant l'une des émissions et l'interview, bien évidemment, que nous avons pu faire avec elles. À l'occasion de la sortie de cet album, comme elles en parlaient justement la dernière fois, il y a un court-métrage qui a été réalisé par une jeune réalisatrice pour parler du parcours du groupe et du parcours de transition de Floé et donc de leur vie, de tout ça. Donc la soirée devrait commencer autour des 18h. Il y a d'abord la diffusion, ensuite le concert et il y aura certainement un temps d'échange après, sauf s'il y a vraiment personne qui est intéressé, mais généralement, il y a au moins un peu de discussion là, pour pouvoir leur poser des questions et poser des questions éventuellement sur des sujets queer très orientés.
0: D'accord. Et Opal, est-ce que tu peux nous parler de Transmission ? C'est l'occasion du coup de nous parler un petit peu de l'association.
3: Donc, Transmission VAR est une association d'accueil, d'écoute, d'accompagnement pour les personnes trans, intersexes et non-binaires, ainsi que leurs proches, donc en autosupport. Nous avons des événements mensuels, des actions mensuelles avec un moment de libre-échange qui est un temps de partage d'expérience autour d'un sujet spécifique choisi par des animatrices. Vous pouvez toujours poser des questions, mais nous essayons d'orienter quand même pour pouvoir parler d'un peu tous les sujets, que personne ne soit exclu finalement, parce que malheureusement, on en a parlé la semaine dernière avec l'intersectionnalité. Il y a parfois beaucoup de paramètres qu'on oublie de prendre en compte chez la plupart des gens, donc c'est important de pouvoir partager tout ça. Il y a un goûter donc, qu'on appelle la conviviale, le dernier dimanche de chaque mois, donc le tout se passe au centre LGBT. Et donc après, vous pouvez nous contacter pour des questions, des renseignements, des entretiens éventuellement pour être dans un cadre un peu plus confidentiel. Et ça permet de répondre des fois justement aux questions des parents qui viennent nous voir pour savoir comment accompagner leurs enfants.
0: Vous accueillez aussi les parents, les
3: bien
0: familles,
3: sûr.
0: Etc. D'accord. Ok.
3: On inclut tout le monde.
0: Ok, très bien. Le 6 juin, un petit peu plus tard dans la soirée, à partir de 20h, ça sera au Venin, sur la place de l'Équerre, toujours, on aura la mythique et iconique soirée Follow Me de notre DJ La Becky. Alors, notre DJ, la Becky, elle fait vivre quand même les soirées dans l'aire toulonnaise. Elle sera au Venin pour mixer jusqu'à 23h30, minuit, je crois, minuit. Donc, n'hésitez pas, les soirées Falomi, c'est ouvert à tout le monde. Et puis, on y passe toujours des moments très sympas et très agréables.
4: Et le bar Le Venin donc, se situe sur la place de l'IKEA, hein, bien
0: oui,
4: sûr.
0: Oui, hein. tout à fait. À côté du El Paso.
4: Voilà, tout à fait, à côté du El Paso.
0: Donc le samedi 6 juin pour la Falomi spéciale fierté.
3: Alors, la Falomi ou la Folomi?
0: Falomi.
4: Falomi. Venez déguiser avec des perruques.
3: Au type de soirée.
0: Ensuite, nous aurons le 7 juin, donc c'est le pique-nique, le CFT, donc le collectif Fierté Toulon, on organise un pique-nique, c'est l'occasion de nous rencontrer, si vous voulez savoir comment ça se fabrique tout ça, et ben vous pouvez venir nous trouver, tout le monde est invité, tous nos bénévoles, tous les bénévoles de toutes les associations, ça sera sur les pelouses du Morillon, à côté de la plage du Lido. Donc, on organise à partir de 11h le pique-nique. Et à 14h, on aura notre réunion bénévole. Donc, la réunion bénévole, c'est la réunion où on organise les équipes pour le jour de la Marche des Fiertés. Alors, il faut savoir que quand même, la Marche des Fiertés, ça mobilise plus de 50 bénévoles qui viennent nous aider pour monter, parce qu'il y a tout un village à monter. Il y a des camions à équiper, il y a la marche encadrée.
3: Les barnums, les barrières.
0: Ah, oh, ça sent le vécu de ce côté-là. Les tables, les chaises,
2: l'installation du son, la scène.
3: Les marches autrement.
0: la scène, voilà. Il faut savoir que c'est une grosse organisation, donc on appelle encore, hein, même si on est bien avancé dans l'organisation, mais si vous avez envie de nous rejoindre et de nous aider pour ce jour-là, venez le 7, venez avec votre pique-nique, avec votre bonne humeur, et puis venez nous rejoindre les équipes de bénévoles. Donc, pique-nique à partir de 11h, réunion de bénévoles à partir de 14h. Opale ?
3: Oui ?
0: Le mercredi 10 juin, tu reviens avec la maison LGBTQIA+. Alors, parle-nous un peu de la maison, on parlera de la projection.
3: Donc, la maison LGBTQIA+, de Toulon, est une association récente. Alors, j'en avais parlé il y a quelques mois, il me semble, au mois de décembre. Donc, elle a vu le jour au mois de novembre. Donc, vraiment, c'est tout récent. Nous n'avons pas encore un an d'existence. L'objectif de la maison est, à court terme, de réussir à mettre en place une plateforme sur laquelle des personnes LGBTQIA+, qui se retrouvent à la rue pour une raison X ou Y, que ce soit pour fuir la famille ou parce que les propriétaires ne sont pas toujours les plus bienveillants, et de les mettre en contact avec des personnes qui peuvent héberger de manière urgente les personnes qui seraient dans le besoin, et leur offrir ainsi une opportunité de pouvoir avoir le temps de se retourner, de ne pas se retrouver à la rue, comme beaucoup de personnes LGBT, malheureusement encore. Là, c'est vraiment pour le court terme. Il y aura bien évidemment une application qui devrait être mise en place, justement, avec un contrôle un peu plus poussé, qui s'appelle le SOS Canapé. Donc, c'est en cours, c'est en création, voilà. C'est jeune.
0: C'est pas si vous avez besoin de faire descendre votre canapé de 4 étages. Hein.
3: Après, vous débrouillez, vous négociez, mais disons que c'est pas obligatoire, quoi. Non, le but, c'est de pouvoir proposer un hébergement d'urgence le plus vite possible, bien évidemment. Donc, nous avons déjà commencé à rencontrer des personnes, à voir 2-3 lieux. Donc, le temps que ça se mette en place, on espère réussir à faire arriver ça rapidement. Et sur le long terme, qui sait, avec les financements possibles, ce serait d'avoir évidemment un lieu, très souvent, plus dans une idée d'une colocation, dans laquelle on pourrait accueillir justement ces personnes-là sur des temps un peu plus longs, on va dire sur du moyen long terme, pour laisser le temps d'avoir une adresse pour pouvoir commencer un travail, d'avoir un endroit où pouvoir tout faire et se retrouver justement quand on est victime de ces discriminations.
0: Oui, parce qu'il faut le préciser, ça arrive même souvent. Tant qu'on ne le voit pas, on ne le croit pas, mais nous on le voit. On le voit dans les associations. Il y a beaucoup de jeunes qui sont mis à la porte de chez eux ou qui vivent des situations familiales très compliquées. Et il faut savoir que les hébergements d'urgence ne sont absolument pas adaptés pour les personnes LGBTQIA+. Très souvent, elles risquent plus presque dans les hébergements d'urgence.
3: Bon, pas que, mais ouais. Après, c'est surtout que les hébergements d'urgence, malheureusement, sont aussi extrêmement pleins.
0: Plein,
3: donc
0: ouais.
3: C'est vrai que il n'y aura pas une priorité qui est faite à une vie difficile et un parcours de vie hyper compliqué, parce que la personne LGBT, et effectivement, les personnes sont rarement formées sur toutes ces notions-là et toutes ces questions-là, donc ça peut entraîner d'autant plus de problèmes. Donc le but, c'est voilà, d'avoir quelque chose d'un peu plus safe, en tout cas sur ce point de vue-là. Et allez, mettons que ça fonctionne et qu'on ait beaucoup d'aide. On étendra l'idée des personnes accueillies.
0: Ok, et donc projection du film Pédale Rurale.
3: Alors il y a déjà eu une projection faite, il me semble, au mois d'avril. Donc ça se passe au Royal. Au niveau de l'horaire, eh ben, je n'ai pas pu le vérifier encore. Donc il faudra contacter directement le Royal. De toute façon, allez au Royal. C'est même pas une question.
0: C'est 20h30. C'est 20h30. A priori, 20h30.
3: Ok, bon, c'est... J'ai toujours un doute parce que je sais qu'il y en a eu des fois à 19h30, donc je préfère pas dire de bêtises.
0: 20h30 au Royal, et puis ça sera l'occasion du coup de rencontrer la maison LGBTQIA+, et le CFT, on sera là aussi.
3: On a besoin de bénévoles aussi.
0: Tout à fait, et le jeudi 11 juin, c'est toujours sur l'initiative de transmission, et là, il y a une rencontre autour du livre de Delphine Filbert, que nous avons reçu ici avec plaisir, et qu'on recevra de nouveau, parce qu'on avait plein de choses encore à se raconter. Albin, elle nous présente son livre ?
4: Oui, voilà, tout à fait, donc ça se passe à la librairie Charlemagne à Toulon. Donc justement, Delphine Filbert, bah, c'est une autrice locale toulonnaise. C'est une femme trans. Et en fait, son livre s'appelle « Rêver un autre monde », et ce qui est publié chez les éditions MVO Éditions. Et en fait, c'est l'histoire en fait, d'une femme trans qui est justement... qui veut lutter contre la discrimination que subit la communauté transgenre. Et en fait, son utopie principale, c'est aussi l'abolition de l'apartheid du genre. Et par rapport à ça, ce qui se passe, c'est que justement, dans son livre, malheureusement, ça se passe en 2026 au départ, l'extrême droite arrive au pouvoir. Donc là, ça devient la catastrophe, en fait. Hein. Elle est arrêtée, emprisonnée, torturée, humiliée, en fait, vraiment... C'est vraiment très noir pour elle, quoi. Mais elle a la chance de pouvoir s'évader. Et de là, elle part justement à Barcelone pour créer une révolte, en fait, qui sera basée sur l'intelligence artificielle, justement, pour déjouer toutes les fakes de ce régime fasciste.
0: Ouais, et alors, il va se passer pas mal de choses dans ce livre. Et,
4: ouais, beaucoup de rebondissements.
0: Voilà, et merci, Albin, de nous avoir donné envie de le lire et de rencontrer Delphine Filbert le 11 juin de 17h à 18h à la librairie Charlemagne. Et donc, il faut savoir qu'à la librairie Charlemagne, justement ce jour-là, il va y avoir, on vous en a parlé la semaine dernière, il va y avoir la remise des livres au centre LGBT à partir donc, de 18h, juste après la rencontre avec Delphine. Et donc, pour vous rappeler l'initiative, il y a des livres LGBT qui seront en vente à la librairie pendant toute la quinzaine. Vous pouvez en acheter pour vous et vous pouvez en acheter, les laisser en don pour remplir la bibliothèque du centre LGBT de Toulon qui en a besoin. Donc, initiative avec la librairie Charlemagne et on fera la remise de 11h à 18h, de 18h à 19h, pardon. Et le jeudi 11 toujours, écoutez, le jeudi 11, c'est un jour bien rempli. Un autre de nos partenaires iconiques, le MAS, bien sûr. Hein, la quinzaine ne pouvait pas ne pas s'arrêter au MAS. C'est notre arrêt obligatoire. Et on va avoir une soirée jeu participatif avec l'association Les Yeux dans les Jeux. Donc l'association Les Yeux dans les Jeux est une association toulonnaise qui a un local près de la place d'Armes où vous pouvez vous retrouver entre amis, vous pouvez vous retrouver avec eux pour des jeux. Et donc ils viendront animer des quiz, des blind tests, plein de petits jeux comme ça au MAS à partir de 19h30, 20h. Et puis ensuite, après ces jeux-là, on aura une soirée avec DJ Françoise. Pierre ?
5: Oui.
0: Pierre, tu es revenu nous voir pour nous parler donc spécifiquement maintenant de cette soirée du 12 juin.
5: C'est ça.
0: Au Port des Créateurs, où là, on a une soirée qui est inclue dans la quinzaine des fiertés.
5: C'est ça.
0: Alors, parle-nous un petit peu de cette soirée.
5: Ben, c'est une soirée organisée en collaboration donc, avec le collectif Fierté Toulon. C'est une journée qui sera consacrée à l'histoire politique de la culture ballroom avec l'association Baobab Project, une association qui vient de Marseille. Donc je vais citer les quatre artistes invités. Je vais essayer de ne pas écorcher les noms. Donc il y a Yanaka 007 Saint-Laurent, Tissa Louboutin 007, vous pouvez les retrouver sur Instagram, Kélicha Louboutin 007 et Regina VH 007. Alors peut-être de dire deux mots sur la ballroom.
0: Oui.
5: Les ballrooms sont des espaces de célébration des personnes queer et trans, afro-latino. Ça vient des États-Unis. La culture ballroom vient des États-Unis. Elle est née dans les années 70 à peu près, dans la communauté afro-latino, qui était exclue des espaces LGBT blancs. Donc cette communauté est née là-bas. Et les événements ballroom mélangent la danse, la mode, la musique, les performances, et notamment le voguing que vous avez pu voir, par exemple, dans les clips de Madonna, entre autres. Donc ce sont des espaces de liberté, de soutien pour les personnes souvent victimes de discrimination. La soirée du 12 se passera à partir de 17h, donc au port des créateurs. Elle va durer 4 heures, hein, l'après-midi. Ça commence par une projection. Ensuite, il y aura un échange avec le public. Et les échanges aborderont les questions de transité, de racisme, de santé mentale et de solidarité communautaire. Et la soirée se terminera par un atelier d'initiation permettant au public de découvrir un peu les catégories de la ballroom. La soirée est gratuite. Et si vous voulez soutenir le laboratoire, vous allez taper sur Internet, laboratoire niofar.com, et vous avez tout le programme de toute la semaine. Et si vous voulez nous soutenir, c'est avec plaisir.
0: D'accord. Voilà. Pierre, et donc c'est gratuit, c'est sur inscription, non?
5: C'est sur inscription.
0: C'est sur inscription. Oui. Donc si vous voulez vous inscrire pour la projection, le débat et l'atelier voguing?
5: Alors soit ils vont sur le site, soit ils téléphonent 06 67 11 31 88.
0: Okay.
5: 06 67 11 31 88.
0: Très bien. Et vous pouvez aussi nous contacter sur contact@collectif-fierté-toulon.fr donc pour participer à la soirée et à l'atelier voguing. Attention, les places sont limitées tout de même pour l'atelier.
5: Alors attention, c'est pas une soirée voguing, attention.
0: Non, oui.
5: C'est vraiment initiation à quelques notions.
0: Oui, oui.
5: Parce que c'est très important.
2: C'est génial de faire un tel atelier, je trouve.
3: Clairement. On en a beaucoup parlé. Je reviens sur cette question du fait que les places sont limitées par rapport à la Reine Garçon. J'ai eu enfin la confirmation. Donc, effectivement, il y a 50 places. Ça commence à 8 euros. Il y a 30 places à 8 euros. Il y en a 12 à 12. Il y en a 8 à 16. Et après, vous pouvez prendre le reste des places plus chères si vous le pouvez, si vous souhaitez soutenir ce type d'action. Et donc, la vidéo commencera à partir de 19h. Et à 18h, bien évidemment, venez vous installer, prendre une bière à la bière de la Rade. Pour le 6 juin, pour la Reine Garçon.
0: Ok.
3: Et la communication devrait être diffusée demain.
0: D'accord, très bien. Alors, on a aussi le vendredi 12 un événement de notre mythique House of Miss Kay. Et on a une revue drague qui se passera à la salle de l'Hélice, donc la salle de la Folle 83. Revue drague, performance de nos baby drags. Donc vous pouvez avoir tous les renseignements sur les réseaux de la House of Miss Kay. N'hésitez pas à aller rencontrer notre house toulonnaise. Et puis, on va parler quand même de la marche des fiertés, puisque le 13 juin...
3: C'est vrai qu'il y a ça.
0: Eh ben oui. Eh ben oui, tout doucement. Là, on est arrivé vendredi 12. Samedi 13, la marche des fiertés. Et donc, la marche des fiertés, ça commence par un village des fiertés, donc à partir de 13h sur la place d'Armes. Et vous aurez plus de 23 associations maintenant, militantes, artistiques, culturelles. Vous pourrez les rencontrer. Ça sera l'occasion de venir voir toutes les actions qu'elles font, de venir aussi parler avec elles et de venir aussi vous impliquer parce qu'elles cherchent des bénévoles pour les aider chaque année dans leurs actions. Vous aurez le stand où vous pourrez rencontrer aussi les commerçants, les partenaires. Il y aura un podium avec les performances de nos artistes queer de la FTPS, de la House of Miskay. Et vous aurez des stands de dépistage aussi, donc ENIPS et AIDS, qui viendront faire le stand de dépistage. On en a parlé tout à l'heure, on aura un plateau radio de 14h à 16h, on sera en direct. Donc venez évidemment hein, sur le village, mais si vous ne pouvez pas venir, ben, vous pouvez aussi nous écouter en même temps. À partir de 17h, on démarre de la place d'armes et on part avec nos trois chars menés par Bouillotte Club.
2: Et oui, on est ravis, on a un super char, on est très contents. Ouais. Grosse implication de notre part pour avoir ce char. On a vraiment bataillé pour avoir le camion.
0: Gros char de Bouillotte Club. On aura aussi grosse initiative de l'année, le petit apéro improvisé qui aura un char qui va mixer dans les rues de Toulon. Et puis on aura un troisième char avec notre DJ iconique, notre DJ La Becky. Donc n'hésitez pas à venir nous soutenir. Il faut cette année qu'on passe la barre des 5000 personnes. Promis, si on passe la barre des 5000 personnes, l'année prochaine, on met un canon à eau et on fait une marche mousse.
2: Non, je sais pas. Une marche mousse. Ah ouais, ça y est, elles ont un roue libre ce soir.
0: Ça y est. Bah, écoute, on va bien faire la quinzaine sur un yacht. Hein. Je veux faire une marche mousse.
2: Alors, c'est toi qui parles de yacht. Moi, j'ai parlé de bateau. On ne sait pas lequel.
0: Ok. Alors, on reviendra. Donc, on passe par la mairie. On fera un sitting devant la mairie parce que c'est important de faire un hommage, de rappeler que. Voilà. Et puis, on arrivera à la soirée. On revient en place d'armes et pour la soirée de clôture, on sera sur la place de l'Équerre avec une grande soirée de clôture et ensuite on aura un after au Boys Paradise comme l'année dernière, donc grande soirée de clôture place de l'Équerre et after Boys Paradise. Et je rappelle aussi que en clôture de la quinzaine, donc un petit peu plus loin, le 21 juin on aura un week-end roller derby avec une association aussi partenaire, les Radas. Et ça se passera à la Seine-sur-Mer.
3: Et le 20 juin, l'Art Queer Ouvert, de transmission où on invite des artistes queer à présenter leur travail au Charlemagne de Toulon.
0: Ok, et ben voilà, ça fait un gros, gros, gros, gros, gros programme, tout ça.
3: On pousse à ce qu'on fasse vraiment un mois complet. On essaie de s'installer.
0: C'est ça, ça sera peut-être un mois des fiertés. On vous quitte. Merci à tous.
6: Merci
0: beaucoup. Et puis, surtout, on vous retrouve tous à partir du 29 mai et le 13 juin dans les rues de Toulon.
3: Évidemment.
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1: Ça passe le vendredi sur Every

0: Qu'est-ce que je vous sers?
1: On va prendre un TGV.
0: Quoi?
1: Tequila, gin, Viagra.
0: Ah, vous avez bien raison d'en profiter, tiens. Comme je dis toujours, vaut mieux être alcoolique à 14 ans qu'à 18. C'est moins dangereux, t'as pas le permis.

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0: Bonjour à tous. C'est Basse Fréquence Radio Show, Sub Rush avec
1: Yo
0: Jayco
1: yo
0: et
1: yo
0: Mayo.
1: yo.
0: Big up à Basse Fâche, big up à Créagen.
1: Big up à Loki.
0: Big up à Renaise, big up à Capsule 78. Sub Rush version 6.
1: Oui, c'est la sixième.
0: C'est la sixième et on arrive avec une super bonne nouvelle. On se retrouve vendredi au Dark Side avec Connexion Crew.
1: Big up.
0: On va se faire un direct depuis là-bas, 19h, 1h du mat.
1: 19h vraiment?
0: À 19h. Comment ça 19h? Et Mayo, je crois que t'es venu avec plein de nouveautés, du gros roller j'imagine.
1: Oui, bah comme d'hab, ça va rouler, préparez-vous, il fait chaud, allume la clim parce que ça va chauffer.
0: Ça va chauffer, bah moi je vais envoyer Jungle un petit peu là.
1: Eh bah go,

0: Ghost Train. Very Cordin. Cloud Lord.
1: Qu'est-ce qu'il est bon le VIP.
0: Merci V.

0: jungle, là?
1: Ouais, y a Tarzan Eden qui viennent d'atterrir par la première liane du matin. Je t'assure. De quoi faire d'Hare Krishna un vrai petit loupard. Passe. Requin.

leurs cendres. Des phénicoptères inconnus voltaient dans ses rêves. Il citait Apicius. Le conseil municipal relisait Pétrone, le critiquait. Les notables disaient « Il faut attendre et calmer un peu l'effervescence générale ». Tous les invités, sur l'avis du sous-préfet, prirent des amers 8 jours à l'avance. Enfin, le grand jour arriva. La maison de Maître Percenoix était sise près des promenades à une portée de fusil de celle de son rival. Dès 4 heures du soir, une haie s'était formée devant la porte sur 2 rangs pour voir venir les convives. Au coup de 6 heures, on les signala. L'on s'était rencontré aux promenades comme par hasard et l'on arrivait ensemble. Il y avait d'abord le sous-préfet donnant le bras à Madame Le Castelier, puis le receveur particulier et le directeur de la poste, puis 3 personnes d'une haute influence, puis le docteur donnant le bras au banquier, puis une célébrité, l'introducteur du phylloxéra en France, puis le proviseur du lycée et quelques propriétaires fonciers. Maître Le Castelier fermait la marche, prisant parfois d'un air méditatif. Ces messieurs étaient en habit noir, en cravate blanche, et montraient une fleur à leur boutonnière. Madame Le Castelier, maigre, était en robe de soie couleur souris qui trotte, un peu montante. Arrivés devant le portail et à l'aspect des panonceaux qui brillaient des feux du couchant, les convives se retournèrent vers l'horizon magique. Les arbres lointains s'illuminaient, les oiseaux s'apaisaient dans les vergers voisins. « Quel sublime spectacle !» s'écria l'introducteur du phylloxéra en embrassant du regard l'Occident. Cette opinion fut partagée par les convives qui humèrent un instant les beautés de la nature, comme pour en dorer le dîner. L'on entra, chacun retint son pas dans le vestibule par dignité. Enfin, les battants de la salle à manger s'ouvrirent. Percenoix, qui était veuf, s'y tenait seul, debout, affable. D'un air à la fois modeste et vainqueur, il fit le geste circulaire de prendre place. De petits papiers portant le nom des convives étaient placés comme des aigrettes sur les serviettes pliées en forme de mitre. Madame Le Castelier compta les convives, espérant que l'on serait 13 à table. L'on était 17. Ces préliminaires terminés, le repas commença, d'abord silencieux. On sentait que les convives se recueillaient et prenaient, comme on dit, leur élan. La salle était haute, agréable, bien éclairée. Tout était bien servi. Le dîner était simple. 2 potages, 3 entrées, 3 rôtis, 3 entremets, des vins irréprochables, 1/2 douzaine de plats divers, puis le dessert. Mais tout était exquis. De sorte que, en y réfléchissant, le dîner, eut égard aux convives et à leur nature, était précisément, pour eux, le plus beau dîner du monde. Autre chose eût été de la fantaisie, de l'ostentation, eût choqué. Un dîner différent eût peut-être été qualifié d'atelane, eût éveillé des idées d'inconvenance, d'orgie, et Madame Le Castelier se fût levée. Le plus beau dîner du monde n'est-il pas celui qui est à la pleine satisfaction du goût de ses convives ? Percenoix triomphait. Chacun le félicitait avec chaleur. Soudain, après avoir pris le café, Maître Le Castelier, que tout le monde regardait et plaignait sincèrement, se leva, froid, austère, et, avec lenteur, prononça ces paroles au milieu d'un silence de mort. « J'en donnerai un plus beau l'année prochaine. » Puis, saluant, il sortit avec sa femme. Maître Percenoix s'était levé, il calma par son air digne l'inexprimable agitation des convives et le brouhaha qui s'était produit après le départ des Le Castelier. De toutes parts, les questions se croisaient. Comment ferait-il pour en donner un plus beau l'année prochaine, puisque celui de Maître Percenoix est le plus beau dîner du monde, Projet absurde, équivoque, inqualifiable, non avenu, risible, puéril, indigne d'un homme de sens. La passion l'avait emporté, l'âge peut-être. On rit beaucoup. L'introducteur

grenue présomptueuse même, et qui ne pouvait se discuter de vouloir donner un plus beau dîner que le plus beau dîner du monde. Ils passèrent ainsi, fantastiques et hilares, dans la haie qui les avait attendus à la porte pour avoir des nouvelles, puis chacun rentra chez soi. Maître Le Castelier eut une indigestion épouvantable. On craignit pour ses jours. Et Percenoix, qui ne voulait pas la mort du pêcheur, et qui, d'ailleurs, espérait encore jouir l'année suivante du fiasco que ferait nécessairement son collègue envoyé quotidiennement prendre le bulletin de santé du digne tabellion. Ce bulletin fut inséré dans la feuille départementale, car tout le monde s'intéressait aux paris imprudents. On ne parlait que du dîner. Les convives ne s'abordaient qu'en échangeant des mots à voix basse. C'était grave, très grave, l'honneur de l'endroit était en jeu. Pendant toute l'année, Maître Le Castelier se déroba aux questions. 8 jours avant l'anniversaire, ses invitations furent lancées. 2 heures après la tournée matinale du facteur, ce fut un branle-bas extraordinaire de la ville. Le sous-préfet crut immédiatement de son devoir de renouveler la tournée des amers par esprit d'équité. Quand vint le soir du grand jour, les cœurs battaient. Ainsi que l'année précédente, les convives se rencontrèrent aux promenades comme par hasard. L'avant-garde fut signalée à l'horizon par les cris de la haie enthousiaste. Et le même ciel empourprait à l'occident la ligne des beaux arbres, lesquels étaient de magnifiques pieds de hêtre appartenant par précipité hors part à Maître Percenoix. Les convives admirèrent tout cela de nouveau, puis l'on rentra chez Monsieur et Madame Le Castelier et l'on pénétra dans la salle à manger. Une fois assis après les cérémonies, les convives, en parcourant le menu d'un œil sévère, s'aperçurent avec une stupeur menaçante que c'était le même dîner. Était-il mystifié? À cette idée, le sous-préfet fronça le sourcil et fit en lui-même ses réserves. Chacun baissa les yeux, ne voulant point, par ce sentiment de courtoisie, de tact parfait qui distingue les personnes de province, laisser éprouver à l'amphitryon et à sa femme l'impression du profond mépris que l'on ressentait pour eux. Percenoix ne cherchait même pas à dissimuler la joie du triomphe qu'il crut désormais assuré. Et l'on déplia les serviettes. Ô surprise! Chacun trouvait sur son assiette quoi? Ce qu'on appelle un jeton de présence, une pièce de 20 francs. Instantanément, comme si une bonne fée eût donné un coup de baguette, il y eut une sorte de passée muscade générale, et tous les jaunets disparurent dans l'enchantement d'une rapidité inconnue. Seul l'introducteur du phylloxéra, préoccupé d'un madrigal, n'aperçut le Napoléon de son assiette qu'un bon moment après les autres. Il eut là un retard. Aussi d'un air gauche, embarrassé, avec un sourire d'enfant, murmura-t-il du côté de sa voisine quelques vagues paroles qui sonnèrent comme une petite sérénade. « Oh ! Suis-je étourdi ? Quelle inadvertance ! J'ai failli faire tomber, maudite poche ! Cependant, c'est celle qui a introduit en France. On perd souvent, faute de précaution. L'on met son argent dans un gousset par mégarde, puis, au moindre faux mouvement, en déployant sa serviette, par exemple, vlan, crac, bing, bonsoir. Madame Le Castelier sourit en fine mouche. Distraction des grands esprits, dit-elle. Ne sont-ce pas les beaux yeux qu'il cause, répondit galamment le célèbre savant en remettant dans sa poche de montre avec une négligence enjouée la belle pièce d'or qu'il avait failli perdre. Les femmes comprennent tout ce qui est délicatesse et, tenant compte de l'intention qu'avait eue l'introducteur du phylloxéra, Madame Le Castelier lui fit la gracieuseté de rougir 2 ou 3 fois pendant le dîner alors que le savant, se penchant vers elle, lui parlait à voix basse. « Paix, monsieur redouté, murmurait-elle. Percenoix, en vraie tête de linotte, ne s'était aperçu de rien et n'avait rien eu. Il jasait en ce moment-là comme une pie borgne et s'écoutait lui-même les yeux au plafond. Le dîner fut brillant. La politique des cabinets de l'Europe y fut analysée. Le sous-préfet dut même regarder silencieusement plusieurs fois les 3 personnes d'une haute influence et celles-ci, pour lesquelles la diplomatie n'avait dès longtemps plus d'arcane, détournèrent les chiens par une volée de calembours qui firent l'effet de pétards. Et la joie des convives fut à son comble quand on servit le nougat qui représentait, comme l'année précédente, la petite ville de D elle-même. Vers les 9 heures de la soirée, chaque invité,
en remuant discrètement le sucre dans sa tasse de café

0: se tourna vers son voisin. Tous les sourcils étaient haussés et les yeux avaient cette expression atone propre aux personnes qui, après un banquet, vont émettre une opinion. « C'est le même dîner ?»«
1: Oui,
0: le même. » Puis, après un soupir, une silence et une grimace méditative, « le même, absolument. » Cependant, n'y avait-il pas quelque chose ? Oh, oui, oui, il y avait quelque chose. Enfin, là, il est plus beau. Oui, c'est curieux. C'est le même, et cependant, il est plus beau. Ah, voilà qui est particulier. Mais en quoi était-il plus beau ? Chacun se creusait inutilement la cervelle. On se croyait tout à coup le doigt sur le point précis qui légitimait cette impression indéfinissable de différence que chacun ressentait, et l'idée rebelle s'enfuyait comme une galatée qui ne voulait pas être vue. Puis on se sépara pour mûrir le problème plus librement, et depuis lors, toute la petite ville de D est en proie à l'incertitude la plus lamentable. C'est comme une fatalité. Personne ne peut éclaircir le mystère qui pèse encore aujourd'hui sur le festin victorieux de Maître Le Castelier. Maître Percenoix, quelques jours après, étant plongé dans cette préoccupation, glissa dans son escalier et fit une chute dont il décéda. Le Castelier le pleura bien amèrement. Aujourd'hui, durant les longues soirées d'hiver, soit à la sous-préfecture, soit à la recette particulière, on parle, on devise, on se demande, on rêve, et le thème éternel est remis sur le tapis. On y renonce. On arrive bien à un cheveu près, comme à l'aide d'une 168e décimale, puis l'X du rapport se recule indéfiniment entre ces deux affirmations à confondre l'esprit humain. Mais qui constitue le symbole de préférence indiscutable de la conscience publique sous la voûte des cieux. Le même est cependant plus beau.
2: 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What do you say?
3: All of it?
2: All of it, from start to finish.
3: Fuck, whatever.
2: Flip it over in the middle because it was on vinyl, don't forget.
3: No, the CD version. We have to do the CD version.
2: Anyway, those of you who don't know this album, apologies. Indulge us while we play it from the beginning to the end. 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